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2: En temps universel, il est 2 heures de plus ici à Paris. Merci d'être à l'écoute des RFI. Édouard Dupé, on est à la une de votre journal. La Sierra Leone où la CDAO promet de construire son futur.
3: Oui, le début de cette édition effectivement autour de ce 69e sommet ordinaire de l'organisation ouest-africaine. Ça se passe à côté de Freetown et effectivement l'organisation veut montrer qu'elle est encore pleine d'ambition, pleine de projets. Un différent frontalier entre Sénégal et Gambie, des éléments des forces armées sénégalaises qui détruisent le mur de clôture d'un poste militaire gambien. On appelle notre correspondant à Dakar pour y voir clair. La Cour africaine des droits de l'homme et des peuples a 20 ans. L'heure du bilan pour cette juridiction continentale. C'est Amnesty International qui s'en charge. En Côte d'Ivoire, le PPACI, absent de l'Assemblée nationale, veut encore y faire entendre sa voix. Il lance un observatoire des décisions parlementaires. Et puis Espagne-Argentine, enfin ce soir, finale du mondial de foot. On commence à prendre la température dans les rues d'Abuja dans quelques minutes.
2: Le retour de la Guinée, une première fois pour le président Wadani. On parle donc du sommet de la CDAO.
3: Sommet ordinaire pour les chefs d'État et de gouvernement de la communauté économique des États de l'Afrique de l'Ouest. Ça se passe à côté de Freetown, capitale de la Sierra Leone, à Lungi précisément. La CDAO, amputée de 3 de ses membres ces dernières années, qui cherche toujours sa stratégie pour maintenir le dialogue avec eux. Serge Daniel, elle veut enfin dévoiler son plan d'action pour les prochaines années.
4: Sur la table, un document important, il est intitulé le nouveau pacte du futur de l'organisation. Dans tous les domaines, de nouveaux chantiers seront ouverts, confie une source bien informée. On attend des engagements fermes de la part des chefs d'État de la communauté. Pas des paroles, mais des actes, souffle un diplomate anglophone. Au cours du même sommet, le président de la Sierra Leone, président d'exercice de la CDAO, présentera à ses pairs une stratégie permettant de garder les liens avec les 3 États putschistes du Sahel, Mali, Burkina Faso, Niger, notamment pour lutter contre le terrorisme. L'autre temps fort de la rencontre sera l'élection du nouveau président de la commission de la CEDEAO. L'actuel titulaire du poste en fin de mandat devrait, d'après nos informations, être remplacé par l'ancien ministre sénégalais de la Défense, le général Biram Diop. 2 chefs d'État participent pour la première fois à un sommet de l'organisation. Le Guinéen Mamadi Doumbouya, dont le pays était à un moment suspendu pour coup d'État, et le Béninois Romuald Ouadahi, récemment élu président de la République du Bénin. Serge Daniel, Dakar, RFI.
3: Au Mali, hier, un convoi de l'armée nationale et ses alliés mercenaires russes est tombé dans une embuscade dans le nord du pays. Embuscade menée par les indépendantistes du FLA, Front de Libération de l'Azawad, et les djihadistes du JNIM, liés à Al-Qaïda. Plusieurs véhicules du convoi de l'armée ont été visés. Il n'est pas encore possible d'établir un bilan des victimes potentielles. Un incident frontalier entre le Sénégal et la Gambie. Il y a 3 jours, jeudi 16, des éléments de l'armée sénégalaise ont détruit le mur de clôture d'un poste militaire gambien au niveau de Bulok, localité du sud-ouest de la Gambie. Les deux gouvernements appellent au calme et à la responsabilité, tout en estimant l'un et l'autre qu'ils sont dans leur bon droit. Birahim Touré, que s'est-il passé et pourquoi dans cette zone en particulier ?
5: Le porte-parole du gouvernement gambien alerte sur un incident impliquant les forces armées sénégalaises qui ont démoli un mur de clôture d'une installation militaire gambienne dans la zone de Bulok, un village gambien à la frontière entre les deux pays. Banjul parle d'un acte profondément provocateur et inacceptable. Le porte-parole du gouvernement gambien se félicite de l'attitude responsable des militaires gambiens qui n'ont pas réagi pour éviter l'escalade. Réponse du ministère sénégalais des Affaires étrangères qui annonce avoir signalé à plusieurs reprises aux autorités gambiennes des empiétements affectant son intégrité territoriale dans la zone frontalière de Bulok. Dakar insiste et estime que ce différend frontalier ancien nécessite désormais une réponse diligente et durable, même si l'incident n'entache en rien les relations séculaires d'amitié et de fraternité entre les deux pays, diplomatie et fermeté des deux côtés de la frontière. Dakar appelle à éviter des déclarations pouvant alimenter une tension que les autorités diplomatiques et militaires sont en mesure de régler à travers les mécanismes de concertation mis en place depuis déjà plusieurs années. Birahim Touré, Dakar, RFI.
2: Édouard, le Sénégal proprement dit, où l'on continue de parler de la rencontre entre le président Diomaye et son prédécesseur.
3: C'est 3 heures de vendredi vendredi qui ont donc été l'occasion pour Macky Sall d'une part de remettre un pied au pays et d'autre part surtout de demander à son successeur de le soutenir ouvertement pour sa candidature au secrétariat général des Nations Unies. On a évoqué les critiques des associations civiles autour de cette rencontre, d'où cette question: que cherche à y gagner l'actuel chef de l'État? Pour le politologue Babacar Ndiaye, il faut bien mettre cet entretien dans le contexte politique actuel du Sénégal, particulièrement mouvant.
6: On a vu une mobilisation du camp de l'ancien président Macky Sall. Beaucoup de personnes se sont retrouvées dans les rues justement pour célébrer son retour et cette candidature au sein des Nations Unies. L'autre côté, du côté du président Diomaye Faye, donc cette nouvelle posture qu'il est en train d'affirmer avec une nouvelle manière de voir les choses et de rouler sa stratégie qui semble être une stratégie assez personnelle. On a vu ces derniers jours aussi beaucoup de mobilisation et beaucoup de ralliement à la coalition Diomaye président. Aujourd'hui, ce qu'on constate, c'est que le président Diomaye Faye est en train de créer les contours pour une adhésion beaucoup plus grande, non seulement au sein de sa coalition, mais aussi avec la création prochaine d'un parti politique. Maintenant, il faudra voir comment tout cela se mettra en place, parce que on a des élections qui doivent avoir lieu l'année prochaine, c'est les élections locales. L'option toujours est sur la table de dissoudre l'Assemblée nationale.
3: Le politologue sénégalais Babacar Ndiaye. Dakar, où il est 6h36, 9h36 à Arusha, la Tanzanie, siège d'une institution qui fête ses 20 ans. Juillet 2006, les premiers juges de la CADHP sont nommés, la Cour africaine des droits de l'homme et des peuples. L'objectif de cette cour est clair: protéger les droits humains sur le continent, statuer sur les allégations de violations portées contre les États. Amnesty International, dont la protection des droits humains est justement le cheval de bataille, dresse un bilan de ses 20 ans d'existence. Elle salue, certes, des résultats et des décisions de fond importantes, mais elle parle d'une cour qui a encore beaucoup d'obstacles à surmonter. Écoutez Alice Banins, conseillère juridique à Amnesty.
7: D'un côté, on voit que l'accès à la cour reste encore difficile. On a 34 États parties au protocole de la Cour africaine sur les 55 États membres de l'Union africaine. Uniquement 7 donnent l'accès direct aux individus et aux ONG. Donc, il y a encore des efforts à faire en termes d'accès à la Cour. Mais de l'autre côté, on voit que la Cour, en 20 ans, a jugé au fond plus de 150 affaires, dont des affaires qui sont très emblématiques pour la progression des droits humains sur le continent. La mise en œuvre des décisions de la Cour peine un peu, il faut le reconnaître, mais c'est un problème qu'on voit avec tous les tribunaux internationaux, hein. Ça n'est pas propre à la Cour africaine. Puis les décisions de la Cour restent à force contraignantes, donc tôt ou tard, les États doivent les respecter. Donc la Cour a tout de même fait beaucoup de progrès pour la situation des droits humains en Afrique, mais on attend des États un soutien renforcé pour la Cour.
3: Alice Banens, conseillère juridique à Amnesty International, propos recueillis par Magali Lagrange.
8: L'opposition politique du PPACI en Côte d'Ivoire entend continuer de peser à sa manière dans le débat parlementaire.
3: Oui, avec une difficulté de taille, puisque le parti est absent de l'Assemblée nationale. Conséquence logique de son boycott des élections législatives du mois de décembre dernier. Mais la formation espère avoir trouvé la parade en lançant son observatoire des décisions parlementaires. Il le présente comme une structure de suivi des travaux des députés, d'analyse des textes de loi et d'information du public. Abdoulaziz Diallo, concrètement, que va faire et que veut faire cet observatoire?
9: Présenté comme un organe de veille et de contre-proposition parlementaire, l'observatoire a été créé par une décision signée par l'ancien président Laurent Gbagbo. Concrètement, selon le PPACI, cette nouvelle structure composée de 9 membres sera notamment chargée de suivre les projets et propositions de loi examinés par les députés, d'en produire des analyses destinées au grand public, mais aussi d'évaluer leurs conséquences économiques et sociale. L'Observatoire pourra également formuler des amendements et des contre-propositions ou encore alerter sur des dispositions que le parti considérerait contraires aux intérêts des populations. Pour le politologue Geoffroy Julien Kouao, l'initiative est, je cite, une innovation politique théoriquement séduisante. Mais selon lui, cet observatoire ne pourra pas peser directement sur les décisions prises dans l'hémicycle. Ce juriste estime par ailleurs que cette initiative traduit les limites de la stratégie de boycott des élections législatives de fin 2025 par le PPACI. Une décision qu'il qualifie d'erreur stratégique et de faute politique. Abdelaziz Diallo, Abidjan, RFI.
3: Un premier vol de 121 ressortissants congolais rapatriés volontairement d'Afrique du Sud est arrivé hier à l'aéroport de Djili, à Kinshasa, annonce du ministère congolais des Affaires étrangères qui précise que 260 dossiers ont été validés au total pour ces rapatriements. Les tensions diplomatiques par ailleurs, Ghana-Nigeria, face à l'Afrique du Sud, ne retombent toujours pas. Accra et Abuja ont de nouveau condamné hier les violences xénophobes qui agitent la nation arc-en-ciel de...

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1: Merci d'être avec nous sur RFI, les 11h ici à Paris, 9h en temps universel.
0: Candice Mazzo-Tomasi.
1: Ça y est, on connaît le podium du mondial 2026 de football, mais pas encore l'ordre. C'est l'Angleterre qui décroche la troisième place en surclassant la France. Un score improbable.

0: plus exposés, vous allez l'entendre. Et puis un festival sur l'eau, à la rencontre de villages isolés, à l'avant-garde de l'écologie. On vous emmène en fin de journal dans le sud de la France. Et non, ce n'est pas encore un score de tennis, mais bien de football. 6-4 pour l'Angleterre à la petite finale de la Coupe du Monde. Défaite de l'équipe de France hier soir face aux Three Lions. Elle termine à la 4e place de la compétition. Des Bleus qui ont évité le pire puisqu'ils étaient menés 4-0 à la mi-temps. Le résumé de la rencontre avec Eric Mamrut.
1: Près de 100 ans que les Bleus n'avaient plus été menés de 4 buts à la pause. Cela valait bien un gros coup de gueule de Didier Deschamps dans les vestiaires pour tenter de réveiller une équipe totalement amorphe, composée de 7 nouveaux joueurs par rapport à celle alignée en demi-finale contre l'Espagne. Une colère et pas moins de 4 changements effectués qui se sont révélés payants, avec 3 buts tricolores inscrits à l'entame de la seconde période.
2: Oui, je me suis un peu énervé, comme ça m'arrive. J'aurais pu en changer 8 à la mi-temps. Mais après, c'est une question de fierté, d'orgueil, de caractère. On a failli renverser une montagne qui était insubmersible. Mais c'est bien que l'équipe ait eu cette réaction et passer très près de quelque chose qui aurait pu être encore plus beau.
1: Une révolte salutaire mais insuffisante à l'arrivée avec une défaite 6-4, la deuxième consécutive pour les Bleus qui signent une fin de tournoi bien amère. Le défenseur Jules Koundé.
3: Le regret, c'est avant tout de pas être en finale. On va pas mentir, c'est un match qui est difficile à jouer. Maintenant, on se doit quand même de faire mieux parce que terminer troisième, c'est toujours mieux que terminer quatrième. Il y a quand même de la déception parce que je pense que globalement, ce mondial a été, on a montré une image positive. Je pense que les gens ont pris pour la plupart des matchs du plaisir à nous voir jouer et terminer comme ça, ça laisse un goût amer un peu dans la bouche.
1: Avec un goût un peu plus sucré néanmoins pour Kylian Mbappé, double buteur hier et désormais en tête du classement des buteurs de ce mondial devant Lionel Messi. Eric Mamrut, Miami, RFI.
0: Kylian Mbappé qui avec 10 réalisations compte 2 longueurs d'avance donc sur l'Argentin qui tentera de répliquer ce soir lors de la grande finale contre l'Espagne à New York. Match à suivre en direct et en intégralité si vous nous écoutez en Afrique. Sinon ce sera sur notre site RFI.fr. Coup d'envoi à 19h, temps universel. Le Moyen-Orient s'enlise encore un peu plus dans la guerre. Des sirènes d'alerte aérienne déclenchées à Bahreïn. L'armée du Koweït, de son côté, dit répondre ce matin à une attaque iranienne de missiles et de drones. Réponse aux frappes américaines qui ont visé cette nuit l'Iran. Washington assure avoir ciblé des sites militaires et des forces des gardiens de la Révolution qui avaient lancé des attaques la veille contre des troupes déployées par les États-Unis en Jordanie. 2 soldats y ont perdu la vie. Un 3e reste porté disparu. Les hostilités dans la région à suivre minute par minute en une de notre site RFI.fr. Lui vient d'achever sa toute première visite officielle aux États-Unis. Le premier ministre irakien Ali El-Zaïdi, après 5 jours de rencontres officielles, dont un tête-à-tête avec Donald Trump et la tenue d'un sommet d'affaires irako-américain. Une 50aine d'accords et de partenariats ont été signés. Des textes qui pourraient bien transformer les relations entre les deux pays, jusqu'ici concentrés sur les questions militaires ou sécuritaires. À Bagdad, Marie-Charlotte Roupie.
4: Aux côtés de Donald Trump, mardi, Ali El-Zaïdi l'a dit sans détour, il était à Washington pour parler économie. 48 protocoles d'accord et partenariats ont été signés pour plus de 60 milliards de dollars d'investissement en Irak dans des secteurs divers, avec un accent particulier mis sur les énergies. Mazen Shaker, expert économique, y voit le signe d'un positionnement stratégique de l'Irak.
5: Ce Premier ministre espère changer les alliances et cela ne peut se produire qu'à travers de solides partenariats économiques. Par exemple, l'Irak dépend actuellement du gaz iranien pour produire de l'électricité. L'un des protocoles d'accord a pour but de permettre à l'Irak de produire son propre gaz. Nous n'achèterons plus de gaz à l'Iran.
4: Le Trésor américain a aussi conclu un accord avec la Banque centrale irakienne pour permettre à une partie des banques du pays d'intégrer à terme le système bancaire international. Un projet de reconstruction d'un oléoduc reliant l'Irak à la Méditerranée par la Syrie a aussi été annoncé, mais ces promesses de développement économique seront difficiles à mettre en place.
5: Les conditions qui ont été imposées au Premier ministre stipulent qu'au 30 septembre, toutes les factions armées doivent être désarmées. Donc maintenant, le Premier ministre est entre le marteau et l'enclume.
4: Le Premier ministre irakien devra défendre ses nouveaux partenariats en rentrant. Il se rendra ensuite à Téhéran à la fin du mois. Marie-Charlotte Roupie, Erbil RFI.
0: Et un mot en bref sur la réaction de l'épouse de Soman Wangchuck en Inde. C'est une détention illégale, dénonce la femme de ce militant hospitalisé de force après 20 jours de grève de la faim. La police l'a arrêté hier à New Delhi pour interrompre son jeûne. Il espérait obtenir la démission de la ministre de l'Éducation, responsable selon lui des fraudes aux examens universitaires.

0: qui secoue le pays. Une situation qui avait lancé un vaste mouvement de contestation surnommé le Parti du peuple des cafards. Le Canada, dans le reste de l'actualité internationale, le Canada continue de brûler plus de 950 brasiers encore actuellement actifs, dont environ 200 hors de contrôle. Rien qu'hier, plus de 70 nouveaux départs de feu ont été recensés. Une situation particulièrement critique dans le centre du territoire, surtout dans le nord de l'Ontario. Les précisions avec Nafia Libert.
1: Après un début de saison plutôt calme, les incendies ont explosé ces deux dernières semaines au Canada. Et c'est dans le nord de l'Ontario que la situation est la plus critique. Près de la moitié des 190 feux qui font rage ne sont pas maîtrisés. Les plus exposés sont souvent des communautés autochtones isolées. Dans l'une d'entre elles, le feu a presque entièrement détruit un village en moins d'une heure. Alors le premier ministre ontarien, Doug Ford, invoque un incendie d'une violence sans précédent et assure que son gouvernement a fait tout son possible. Mais plusieurs chefs autochtones accuse la province de les avoir abandonnés. Deux nations ont dû, par exemple, organiser elles-mêmes l'évacuation de leurs habitants. Le Premier ministre est aussi accusé par l'opposition d'avoir sous-financé la lutte contre les feux, tandis que le syndicat des pompiers dénonce quant à lui un manque criant d'effectifs. Doug Ford promet désormais de nouveaux aéronefs et davantage de personnel, mais dans le nord de la province, ces renforts arrivent après les évacuations improvisées et parfois après que les flammes ont déjà tout emporté. Nafia Libert, Montréal, RFI.
0: Andrew et Tristan Tate arrêtés aux États-Unis hier soir. L'influenceur américano-britannique masculiniste et son frère ont été interpellés à Miami à la demande du Royaume-Uni qui réclame leur extradition pour des soupçons de viol. On ne connaît pas encore l'origine de leur arrestation, mais Londres a confirmé l'opération. Les frères Tate sont impliqués dans 59 chefs d'accusation, dont des viols, des agressions et autres infractions à caractère sexuel et pédocriminel. Et puis trois décennies de musique du monde et de valorisation des territoires. Avant de conclure ce journal, direction le sud de la France où le festival Convivenza fermera ses portes demain. L'événement fête son 30e anniversaire cette année. Un festival unique en son genre qui remonte le canal du Midi et traverse des villages isolés à l'aide d'une péniche qui se transforme en scène de concert une fois la nuit tombée. Un dispositif qui depuis 30 ans permet au festival d'être à l'avant-garde de l'écologie. Léa Boutin-Rivière.
2: Dans le petit village de Homps, les cigales chantent, les oiseaux pépillent et le canal du Midi s'écoule paisiblement. La nature est omniprésente et hors de question pour le festival Convivencia de déranger ce cadre-là.
3: Est-ce qu'on a bien pensé à mettre les poubelles de tri ?
2: À quelques heures du début des concerts, Manuel Justé donne ses dernières consignes. Depuis 7 ans, il est le référent développement durable du festival.
4: On essaye d'intégrer les enjeux du développement durable dans chaque prise de décision, l'organisation du planning global du festival, la gestion ensuite des déchets, etc. Pensez à chaque fois à sobriété locale.
2: Parmi les grandes mesures mises en place ces dernières années, l'élimination de tous les plastiques à usage unique, l'abandon quasi total des trajets en avion pour les artistes et la mise en place d'une plateforme de covoiturage pour les festivaliers. C'est beaucoup, mais pas encore assez, selon la directrice Cécile Hérodeau.
5: De toute façon, ce travail-là, c'est sans fin et chaque année, on va essayer d'aller vers du mieux. Par exemple, d'avoir une édition tout à vélo pour le public. Aujourd'hui, ça n'est pas le cas. Ça demande des moyens humains et financiers, mais c'est quelque chose qu'on voudrait développer.
2: Car c'est bien les financements qui, pour l'instant, font obstacle à ces nouvelles mesures. Convivencia dépend à 80% de subventions publiques, de plus en plus difficiles à obtenir. Restrictions budgétaires obligent.
0: Léa Boutin-Rivière pour refermer ce journal. Merci d'être avec nous sur la radio du Monde. L'info revient dans une cinquantaine de minutes.

0: Bonjour.
1: Bonjour et bienvenue pour une nouvelle édition de Vortex et Rotative.
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1: Aujourd'hui, on vous parlera du livre L'incivilité des fantômes de River Solomon, paru dans la traduction française de Francis Guévremont en 2019 aux éditions Les Forges de Vulcain. L'incivilité des fantômes se déroule à bord d'une sorte de vaisseau-monde, le Matilda, qui parcourt l'espace depuis plus de 300 ans en quête d'une nouvelle planète habitable. On ne sait pas très bien pourquoi les humains ont dû partir, mais la Terre était devenue inhabitable. Ce type d'arche générationnelle est souvent utilisé dans la science-fiction pour observer une société humaine à une échelle réduite et en circuit fermé. Ici, River Solomon met en scène une société extrêmement patriarcale, raciste et hiérarchisée qui rappelle les sociétés esclavagistes sur le continent américain et les Caraïbes au XVIIIe. Il y règne une sorte de théocratie, un système autoritaire et brutal basé sur un ordre religieux. Le Matilda, dont le nom fait écho au navire négrier Clotilda, considéré comme le dernier à avoir transporté des esclaves aux États-Unis en 1860, est un vaisseau gigantesque, abritant aussi des espaces cultivés tels des champs ou des parcs. Les hauts ponts sont réservés à l'élite, c'est-à-dire aux blancs riches. Plus on descend d'abord vers les ponts intermédiaires où chacun est à la fois le dominant ou le dominé d'un autre, puis vers les ponts inférieurs où sont parqués les habitants et habitantes noirs, réduits à l'état d'esclaves et condamnés au travail dans les champs, vivant dans des dortoirs partagés et subissant les violences quotidiennes et arbitraires d'une armée de gardes tous plus ou moins sadiques. Au moment où démarre le livre, le chauffage a été coupé sur les bas-ponts, dégradant considérablement encore les conditions de vie qui étaient déjà déplorables. Aster, la protagoniste du livre, vit dans les bas-ponts. Depuis la disparition de sa mère peu après sa naissance, elle est orpheline. Aster a une identité genrée et sexuelle qui n'est pas vraiment définie. On pourrait la qualifier de non-binaire sans que ce soit nommé ainsi. Dans le temps que lui laisse le travail forcé au champ, elle s'est auto-formée en soins et en botanique. Elle a aussi appris la médecine avec le chirurgien général du vaisseau, Théo, qui vit dans les hauts ponts et bénéficie de privilèges extraordinaires. Mais comme il est métis et considéré comme n'étant pas assez viril, sa position parmi l'élite du vaisseau a aussi un côté précaire, car elle dépend du moins en partie du bon vouloir du souverain en place. La relation complexe de Théo et Aster s'approfondit et celui-ci lui demande de l'aide pour soigner le souverain Nicolae. Au même moment, Gisèle, son amie la plus proche, lui révèle que le journal intime de sa mère est écrit en code et contient des informations sur ses recherches. L'enquête qu'Aster va alors mener est une course contre la montre, car le nouvel aspirant à la souveraineté n'est autre que le lieutenant qui a Aster dans son collimateur et qui n'hésitera pas à s'attaquer à toutes les personnes qui lui sont chères pour la faire souffrir. Existe-t-il un lien entre les coupures d'énergie d'il y a 25 ans et maintenant? Ont-elles à voir avec l'étrange maladie du souverain? Est-ce un concours de circonstances si elles coïncident avec la disparition de la mère d'Aster? Et comment Aster fera-t-elle face à la violence du pouvoir? On va pas vous en dire bien plus ici pour ne pas spoiler. Voici ce que déclare River Solomon à propos de son propre roman.
0: La SF est une façon d'explorer des choses réelles qui nous affectent tous. Il y a des quartiers noirs et pauvres aux États-Unis qui n'ont même pas l'eau courante, où la violence policière est présente, où la violence tout court est présente. Ce qui m'intéresse en invitant le passé dans ce décor futuriste, c'est de montrer qu'on ne peut pas y échapper. Le Matilda en est la parfaite métaphore. River Solomon se reconnaît du courant afro-futuriste, un courant esthétique et littéraire. Et elle est afro-descendant et vit aux États-Unis. Elle se définit comme une personne trans non-binaire et utilise le pronom « they » singulier. C'est un pronom qui n'est pas marqué au niveau du genre et qui n'a pas vraiment d'équivalent en français. Alors même si l'usage du féminin va à l'auteur, j'ai choisi d'utiliser le pronom « il » qui est aussi utilisé dans son roman « L'incivilité des fantômes » pour traduire le fameux pronom « they ». Sur différents sites, Yale se définit avec ces termes. River Solomon est une Gwyn, une anarchiste, une fan de Star Trek, une butch, une communiste, une bête monstrueuse, une exilée, une féministe, une guérisseuse, une mère, une fille, une diabétique, canif, une loque, et une réfugiée de la traite d'esclaves transatlantiques. River Solomon est diplômée en études comparatives raciales et ethniques et est aussi diplômée en écriture créative. Yale travaille en tant que sensitivity reader pour donner des conseils à d'autres autrices, notamment pour aborder des sujets sensibles comme le racisme, le validisme ou le patriarcat. Aussi, Yale est atteinte de troubles autistiques et c'est une réalité qui ressort dans ses récits. Alors le livre dont on va vous parler aujourd'hui, An Unkindness of Ghosts, L'incivilité des fantômes en français, c'est son premier roman. Et il a reçu en 2018 le prix Firecracker du meilleur roman. Et puis il a aussi été nommé au Hurston Wright Legacy Award du meilleur premier roman, qui est un prix qui récompense les écrivains noirs depuis 2001. Et aussi, il a été nommé au prix Astounding du meilleur nouvel écrivain. Alors son deuxième roman, The Deep, Les Abysses en français, est élu meilleur livre LGBTQ de SF Fantasy Horror au Lummi Awards. Il est sélectionné pour le prix Hugo, le prix Nebula et le prix Locus pour le meilleur roman court. Son troisième roman est à paraître aux États-Unis, Sorrowland, et n'a pas encore de titre en français. River Solomon publie aussi son travail et ses nouvelles dans de nombreuses revues.

Aster retira de sa trousse deux scalpels pour les faire tremper dans une solution désinfectante. Ses doigts tremblaient à cause du froid et elle peinait à tenir ses instruments. Ils lui échappèrent et tombèrent avec un ploc disgracieux dans l'épais liquide. Dans 10 minutes, elle allait amputer le pied gangréneux d'une enfant. Il fallait absolument qu'elle cesse de frissonner. Était-ce donc cela, l'hiver ? Une faible lumière résulta de la réaction chimioluminescente entre du peroxyde, de la teinture orange et de l'ester, éclairait la salle d'opération improvisée. Sur le ponté, ils appelaient ces lanternes de fortune des étoiles en pot. Aster se demanda où ils avaient bien pu dénicher du peroxyde sans parler de l'ester d'oxalate de phényl. « Tu n'as qu'à la secouer pour que les trucs à l'intérieur se mélangent, » dit Flick, dont le pied pourri reposait sur deux coffres posés l'un sur l'autre. « Regarde, tu as vu ?» Bien entendu, Aster avait vu. Flick ne pouvait-elle pas voir les yeux de sa jeune amie? Près de l'enfant, sur un panier en osier qui avait été retourné, reposait une pile de vieilles bandes dessinées. Sur le dessus, il y avait le numéro 19 du règne de l'impératrice de la nuit. Sur la couverture, on voyait une femme nommée Mariam Santi qui portait un trench coat beige et tenait à la main une sorte d'appareil cylindrique fait de métal et de bois. Quand elle pressait un minuscule levier avec son index, l'appareil propulsait une balle d'argent à très grande vitesse et elle pouvait ainsi blesser ses ennemis. « Fusil », se dit-elle à mi-voix. Ses lèvres, que le froid avait collées, se séparèrent. Quand elle était petite, elle appelait ses armes des fusibles, parce que ces appareils avaient le don de tout faire sauter dans une histoire, et parce que, la première fois qu'elle avait vu ce mot, elle l'avait mal lu. Le numéro 19 de l'impératrice de la nuit avait été l'un des préférés d'Aster quand elle était enfant. Elle l'avait lu, tout comme elle avait lu toutes les aventures de Mariam Santi qu'elle avait pu trouver sur le Matilda. Les vieilles bandes dessinées circulaient de pont en pont, de quartier en quartier. « Regarde, regarde! On dirait que ça explose là-dedans quand je la secoue. Boum, boum, boum !» dit Flick. Elle, non, Yel, secouait la lanterne avec énergie. Aster se réprimanda de son erreur. Sur son propre pont, on employait le pronom féminin pour tous les enfants, qu'ils soient garçons ou filles. Ici, par contre, on utilisait le pronom neutre « Yel ». Il ne fallait pas l'oublier. « Allez, allez, explose !» cria Flick en lançant l'étoile en pot dans les airs et en la rattrapant. « Sauf que ça n'explose pas vraiment, hein. Si ça explosait, il y aurait du feu, et le feu, c'est chaud !» Yel s'exprimait avec cette simplicité qu'avaient toujours les enfants persuadés de tout savoir. « Mon arrière-grand Miman, » continua-t-il, « elle dit qu'il y a déjà eu des coupures de courant avant, mais qu'elles n'ont pas duré longtemps. Après une semaine, c'était fini, et les bas-pontiens n'avaient même pas besoin de rationner l'énergie. Pas de froid. » La peau marron foncée de Flick prenait la teinte du bronze à la faible lueur de l'étoile en peau. S'il y avait eu une vague possibilité qu'il réponde, et il n'y en avait aucune, Aster aurait appelé le chirurgien par radio. Il lui aurait donné un laissez-passer pour qu'elle puisse amener Flick jusqu'à sa clinique du Pont G, ou en tout cas dans un endroit chauffé. Il aurait signé le document de son écriture cursive tout arrondie, et il y aurait appliqué son magnifique sceau doré. Aster ne connaissait pas tous les gardes du Matilda, mais parmi ceux qu'elle connaissait, pas un n'aurait osé refuser de se soumettre à un ordre venu directement de l'incarnation de la main céleste. Néanmoins, Aster n'avait pas parlé au chirurgien depuis 3 semaines et demie, depuis le début des coupures de courant. Et pas de chirurgien, pas d'accès au haut pont. Pas d'accès au haut pont, pas de chauffage. « C'est comme une étoile, tu vois, » dit Flick. Et elle s'était emparée d'une lanterne qui, ayant été secouée, répandait sa chimioluminescence. Aster regarda la lanterne, puis Flick, puis de nouveau la lanterne. « Non, je ne vois pas. Désolée, » dit-elle. « Une étoile, c'est un tas de petits trucs qui se rassemblent et ça fait de la lumière, non ? Des trucs chimiques et tout ça. Et dans la lanterne, il y a des petits trucs qui se rassemblent pour faire de la lumière, qui sont chimiques aussi. Tu es d'accord, non ?»« Je suis d'accord, » dit Aster, qui, ayant étudié les bases de l'astromatique, avait une certaine familiarité avec ces notions. « Donc, c'est la même chose. » Des trucs chimiques et des trucs chimiques, quand on les met ensemble, ça fait de la magie, » dit Flick en tirant la langue. Aster ne pouvait qu'admirer la certitude de cet enfant, même si Yel disait n'importe quoi. « Ton modèle n'est pas assez précis, » dit Aster. « Il est donc d'un point de vue scientifique inutilisable. » Elle n'avait pas eu l'intention de s'exprimer aussi durement. Mais souvent, quand la fin de la journée approchait, elle perdait la capacité d'adoucir son comportement naturellement abrupt pour amadouer ses interlocuteurs.
Si l'on faisait de ce modèle une théorie, on en viendrait à affirmer qu'une valise est identique à une bombe. Des sucres et une synthase entrent en réaction et créent la molécule du coton dont est faite la valise. L'oxygène entre en réaction avec la poudre à canon et provoque une explosion. Des trucs chimiques et des trucs chimiques, quand on les met ensemble, ça fait de la magie. Cette phrase pourrait ainsi décrire l'une et l'autre de ces propositions. Alors que nous savons pertinemment qu'une valise et une bombe ne sont pas du tout la même chose. Flick cligna des yeux d'un air obstiné, tandis qu'Aster se creusait la tête pour trouver une explication que l'enfant comprendrait. Ce que tu dis, en fait, c'est qu'un être humain et un chien, c'est la même chose, parce qu'ils ont des os et du sang. Les gardes, ils traitent tout le temps les goudrons de chiens, répliqua Flick, une main posée sur la hanche. Aster sursauta. Elle n'avait pas entendu ce mot depuis très longtemps, et il évoquait en elle un fort sentiment d'appartenance. On appelait goudrons les habitants des ponts P, Q, R, S et T, pratiquement une nation à part sur le Matilda. Il ne faut certainement pas se fier aux gardes pour distinguer le vrai du faux, dit Aster. Les yeux de Flick étincelèrent et Yel prit un air faussement scandalisé. On va te punir si tu dis des choses pareilles, femme. Tu ne sais pas que Nicolae est notre souverain, élu des cieux, et que les gardes sont les soldats de Nicolae, et donc, par extension, les soldats des cieux. Les insulter, c'est insulter le divin, récita Flick d'une voix suraiguë. En ce cas, espérons que les cieux me laisseront le temps d'amputer ton pied avant d'infliger leur châtiment. Je serai marie de te voir subir les conséquences de mon sacrilège, bien que tu défendes avec chaleur la vertu et la morale. Aster sourit. Malgré elle. Ou alors, on peut faire comme ça. Si tu me fais une belle chirurgie, je te promets d'écrire une belle lettre à la garde et je vais les supplier de ne pas te punir. J'ai appris plein de beaux mots nouveaux et je sais déjà ce que je vais écrire. Tu veux que je te dise ? Un sourire malicieux sur les lèvres, Flick prit une grande inspiration et commença. Cher monsieur, dit-il, à cause qu'il n'y a pas de chaleur ici dans les ponts d'en bas, à cause qu'il n'y a pas d'électricité, à cause que les bas-pontiens doivent rationner l'énergie comme nous l'a demandé notre souverain plein de noblesse et de prévenance, à cause qu'il y a eu des coupures de courant, à cause de tout ça, Aster a été la victime d'un bref épisode de délire provoqué par l'hypothermie et a prononcé des paroles inconvenables à votre égard. Elle va beaucoup mieux maintenant, alors ne vous en faites pas, elle ne recommencera pas. Je vous prie d'agréer l'expression de mes sentiments respectueux, humbles, déférents, et servile. Signé Flore Samuel, dite Flick. Flick éclata de rire et fit la révérence. « Alors, qu'en dis-tu » demanda-t-elle. Ce ton sarcastique, voire caustique, révèle clairement ton mépris absolu de notre garde sacrée. « J'approuve », dit Aster en soufflant dans ses mains pour les réchauffer. Elle se frotta vigoureusement les paumes l'une contre l'autre. Cette conversation légère et badine l'amusait beaucoup, mais ne l'aidait pas du tout à trouver un moyen de lutter contre le froid. « Tu peux prendre mes moufles si tu veux », dit Flick en posant l'étoile en peau qui elle tenait et en montrant ses mains émitouflées. « Avec ça, tu seras bien au chaud et tu pourras me couper, coupe, coupe, couper sans problème. Tu pourras me découper comme un jambon si tu en as envie. » Le regard d'Aster croisa de façon hésitante celui de Flick. « Je ne puis déterminer si cette offre est sincère. » Il devrait sembler évident à tout un chacun qu'il est impossible de procéder à une amputation en portant des moufles. Tu plaisantes, une fois de plus ? Oui, dit Flick. Il eut la décence de prendre un air contrit après ses facéties déplacées. Mais elles sont vraiment chaudes, ajouta-t-il. Doublées de fourrure de lapin, ma grand-maman l'a écorchée elle-même. C'était quand il y avait encore des lapins sur le Matilda. Des vrais lapins. C'est quand la dernière fois qu'on en a vu un ? Aster supposa que cette question n'attendait pas de réponse, car elle aurait été incapable d'établir la date exacte où un lapin avait été aperçu pour la dernière fois dans l'univers tout entier. J'ai toujours cru que les instants qui précédaient une opération chirurgicale étaient peu propices à l'amusement et à la frivolité, et pourtant la légèreté a marqué pratiquement l'ensemble de notre conversation. Aster cherchait toujours à apprendre de nouvelles méthodes de sociabilité. Flick haussa les épaules, ce qui eut pour conséquence de faire tomber la couverture qui lui couvrait les épaules. J'aime bien faire le contraire de ce qui est convenable. Ici, dans le quartier des Tilleuls, on a un proverbe. Seuls les faibles forment des souhaits. On s'en fiche de ce qu'on désire, parce que sur ce putain de vaisseau, rien ne marche, rien ne fonctionne. Je peux souhaiter tout ce que je veux, ça n'empêchera pas qu'il faut me couper le pied, ça n'empêchera pas qu'il n'y a pas de chauffage, ça ne tuera pas l'homme qui a trouvé que c'était une bonne idée de le couper, le chauffage.
Ça fait 300 ans, depuis le jour où notre vieille planète est devenue invivable, ça fait 300 ans que ça ne sert à rien de former des souhaits. Quand on traverse l'espace entre les étoiles, il ne faut s'attendre à rien de bon. Ta maman ne t'a jamais appris ça ? La buée qui s'échappait de la bouche de Flic faisait penser à des fantômes exorcisés. Aster savait très bien que ces petits nuages n'étaient que des molécules d'H2O condensées. Mais elle ne put se retenir de tendre la main pour toucher l'un de ces esprits vagabonds. Chaque bouffée évoquait pour elle un ancêtre, même si les ancêtres étaient tous morts, avalés par le temps, tout comme cette grande maison de la création d'où le Matilda s'était enfui.

0: 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Et on est en train de vous lire un extrait du premier chapitre de L'incivilité des fantômes de River Solomon.
1: Évidemment, une fois de plus, il y aurait des milliers de choses à dire. Mais une des premières choses qui m'a vraiment frappée en lisant le livre, ce sont les personnages que River Solomon a créés. À côté des expressions genrées et de sexualité hors normes ou fluides, plusieurs personnages présentent des traits neuroatypiques. Aster est atteinte de troubles autistiques. Ce n'est jamais vraiment nommé comme tel, mais ça fait vraiment partie de sa manière de penser et d'interagir avec les autres. Elle porte des lunettes pour filtrer la lumière, elle a du mal à distinguer le deuxième degré, l'ironie, les métaphores. Et c'est d'ailleurs pour cette raison qu'elle n'a pas pu voir que le journal de sa mère était écrit en code. Sa camarade des bas-ponts, Gisèle, est, comme Aster, extrêmement intelligente, mais c'est une tête brûlée, profondément marquée par la violence. Elle passe très rapidement de la tendresse à la violence, et elle semble prête à tout faire exploser, plutôt que de se rendre vulnérable en faisant confiance à une autre personne. On pourrait y voir des symptômes de stress post-traumatique. À ce sujet, River Solomon dit y elle-même
0: « Aster et tous mes personnages qui sont neurodivergents, d'une manière ou d'une autre, sont en grande partie tirés de ma propre expérience. Mais quand j'écris un personnage, je ne pense pas en termes de diagnostic ou d'identité. Je veux dire, j'écris moins dans la perspective qu'Aster soit autiste, mais plutôt dans la perspective qu'Aster vit les émotions de manière très profonde et intense. Aster a du mal à traiter des informations, ce qui peut créer la sensation de se faire submerger par le monde. »
1: J'étais vraiment touchée par cette manière fluide de raconter ces personnages, non pas comme une anomalie, mais comme une évidence qui, elles, existent ainsi. C'est une manière de les rendre vraiment forts dans un monde qui, tout au contraire, voudrait les annihiler. C'est d'ailleurs aussi marrant que sur pas mal de blogs de SF plutôt classiques, que je soupçonne en partie d'être écrit par des mecs cis hétéros, les gens habitués aux récits d'aventures dans l'espace avec des extraterrestres pas très normaux ou habituels, étaient nombreux à témoigner à quel point la lecture de l'incivilité des fantômes les avait déstabilisés par ce côté. Moi, ça m'a fait plutôt une bouffée d'air.

0: moi, ma bouffée d'air, c'est le rapport à la médecine.
1: Si vous le voulez bien, je vais vous mettre sur le ventre. Vous me le permettez, Aster ? Elle aussi, elle avait cette habitude. C'était lui qui la lui avait apprise. Expliquer tout ce qu'on allait faire aux patients et toujours attendre une réponse clairement formulée, oui ou non, même si cela ralentissait l'auscultation.
0: Ces descriptions d'actes médicaux reviennent tout au long du roman et donnent un modèle intéressant. Et surtout, elles viennent casser les évidences de notre monde. L'évidence du médecin savant et de ses protocoles rationnels, efficaces et inflexibles, et l'évidence du patient ignorant qui ne peut ni savoir ni comprendre. Elles offrent aussi une vision plus complexe du Matilda. C'est une société hyper trash, mais il y a aussi des personnages qui construisent d'autres rapports sociaux. Pourtant, c'est pas vraiment une culture commune sur le vaisseau parce qu'on voit aussi des exemples de soignants qui sont vraiment horribles. Et sans que le sujet soit particulièrement développé ou très problématisé, ça montre que oui, c'est possible de soigner quelqu'un en faisant gaffe de lui demander si ça lui va des trucs de contact physique, de faire attention à l'intimité de la personne, de lui expliquer ce qui se passe, de faire que le ou la patiente ne soit pas juste un objet, un travail à réussir, mais aussi une personne concernée par ce qui lui arrive, avec le droit de décider des choses pour soi-même, le droit de savoir ce qu'on va lui faire, etc. Et c'est tellement rare dans notre société de rencontrer des professionnels de santé qui vont agir de cette manière-là, que toutes les scènes entre les médecins et les patientes, où les mots sont posés de manière claire et directe, avec un respect du consentement par exemple, ces scènes, c'est vraiment des moments de répit dans la lecture, et c'est aussi des moments de répit pour le monde réel.

0: et des soins il en faut dans le monde que River Solomon met en scène. C'est un monde où la violence est omniprésente. Les habitants et habitantes des bas-pans subissent des humiliations, brimades, coups et viols à longueur de journée, et plein de gestes du quotidien en sont marqués. Aster, par exemple, se met de longs gants tous les matins pour amoindrir les dégâts au cas où elle se ferait violer. Mais les dégâts sont loin d'être juste d'ordre physique, notamment à travers le personnage de Gisèle, mais pas seulement. River Solomon raconte comment la violence peut rendre malade au niveau psychique, que ces traumatismes peuvent aller jusqu'à détruire une personne et que dans tous les cas, pour guérir, il faut déjà que ces violences cessent, certes, mais il faut en plus de cela des espaces, du temps, des gestes, de l'amour qui permettent de guérir, de se reconstruire. Sur le Matilda, c'est pas vraiment possible de trouver ces espaces pour guérir. Et River Solomon m'a vraiment impressionné par sa manière très fine et sensible de raconter comment les personnes en chient, comment cela affecte les relations qu'elles sont capables d'entretenir, comment parfois, pour s'affirmer dans un monde qui te détruit, il ne te reste que de tourner cette violence contre les personnes que tu aimes, voire contre toi-même.
1: Je voudrais avoir chaud tout le temps, comme quand je suis ici, et même plus chaud encore. Je veux être comme le feu parce que seul le feu est la vérité. Ou alors, je veux être comme une de ces marmites en fonte qu'on laisse sur le feu et qu'on retrouve au matin aussi brillantes que si elles avaient été en argent. Tout ce qui était resté collé, tout ce qui avait cuit a disparu, brûlé par les flammes. Gisèle se gratta un poignet noueux, comme si elle voulait arracher une croûte invisible. Elle avait beaucoup maigri cette dernière année et n'avait plus que la peau sur les os. « Je veux brûler, » ajouta-t-elle, « brûler et exploser. Je peux te donner un médicament, si tu veux, contre tes noires pensées. » Aster avait remarqué que Gisèle s'appuyait la main sur la poitrine, sans doute parce que son cœur battait à un rythme accéléré. Près de Gisèle se trouvait un pulvérisateur en verre dont Aster se servait pour arroser ses semis les plus fragiles. Gisèle s'en empara et le lança jusqu'à l'autre bout de la cabine. « Je ne veux pas de tes médocs, de tes comprimés, de tes sirops, de tes poisons. Je ne veux pas que tu t'approches de moi. Je ne sais même pas pourquoi je suis venu ici. » Comme on vient de l'entendre, la relation d'Aster et Gisèle est fortement marquée par cette violence. Il en est de même pour la relation qu'Aster a avec Théo. Mais ces relations aussi de spécifiques qu'elles sont marquées par des rapports de classe. Théo parce qu'il est haut-pontien et Aster bas-pontienne. Mais aussi avec Gisèle, car Aster a des privilèges grâce à sa relation avec Théo, ses laissez-passer et son savoir médical pointu. Et Gisèle lui reproche d'ailleurs d'une manière très directe.
0: Gisèle balançait ses jambes et ses talons heurtaient le classeur sur lequel elle était assise, mais elle cessa brusquement son mouvement. « Tu en es sûr? Tu en es vraiment sûr? Parfois, je me dis que tu es exactement comme eux. Tu parles comme eux, tu marches comme eux, comme si tu te prenais pour une déesse. Et pourquoi? Il y en a beaucoup ici des toubibs et des guérisseurs, et ils n'ont jamais besoin de demander conseil à ton chirurgien. » Tu n'as rien de spécial, même si tu as toujours sur toi tous ces laissés-passer débiles. Aster racla des ongles la couture de la poche de son pantalon. Déjà effilochée, la couture se défit tout à fait. Elle était d'accord avec cette affirmation. Elle n'avait rien de spécial. Du moins dans le sens familier de l'expression qui supposait une équivalence entre différence et supériorité. Si elle était spéciale, c'était parce qu'elle était bizarre, tout simplement. Et elle l'avait toujours été.
1: Et ces rapports de classe viennent complexifier encore les relations, parce que l'amour que les personnages se portent est entaché d'une certaine manière par ces rapports de domination. Et même si Yael essaye de les dépasser, cet enjeu il va revenir régulièrement, surtout entre Théo et Aster, parce que la différence est violente. Théo fait partie de la sphère du pouvoir, même s'il en est un peu mis à l'écart. Il a des appartements luxueux, accès à des tonnes de choses, pendant que Aster vit dans une situation d'esclavage et d'oppression extrême. Alors, même si Théo essaie de faire profiter Aster de son statut, il ne peut pas faire disparaître les différences de leur position. Pas plus qu'il pourrait la protéger des violences ou lui épargner le travail sur les ponts agricoles. Alors, les violences sociales se répercutent et éclatent dans le cadre des relations interindividuelles. Et c'est un des enjeux de ce roman. Comment construire des relations de confiance, de solidarité, de complicité, des amitiés, malgré les différences de classe ?

0: Voilà, on vient de vous présenter le livre « L'incivilité des fantômes » de River Solomon, publié aux éditions des Forges de Vulcain.
1: C'est un livre qu'on vous recommande vivement, mais on tient à préciser aussi que l'histoire racontée est vraiment hyper trash. Et sans que la violence elle soit montrée très frontalement, elle est quand même omniprésente dans l'histoire.
0: L'émission est montée avec des extraits musicaux de Alpha Wesen.
1: Eh ben, au revoir et bonne fin de journée sur Radio Campus et Radio Dragon.
0: Au revoir et à la prochaine.
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Quoi qui nous sommes ? 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

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Par nous qu'elle produit plus qu'en tout autre temps. Nous sommes ceux qui la fécondent par leur travail, par leurs efforts, par leurs souhaits et par leurs peines.

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0: Hebdomadaire. C'est pour bidomadaire, en fait.
1: Bonjour à vous qui nous écoutez sur Radio d'ici et on vous en remercie. Vous êtes dans la bidomadaire pour une heure ou presque de folie avec nous. La bidomadaire, c'est l'émission hebdomadaire en direct tous les mardis que nous, salariés de la radio, nous vous proposons. Alors pour info, le mardi 14 juillet, c'est férié pour nous aussi. On enregistre donc en différé ce lundi 13. C'est confortable. Dans la bido, vous retrouvez des rubriques plus ou moins légères, l'auberge espagnole, votre bulletin d'information culturelle locale, la good vibe qui peut être bad aussi en fonction des semaines, le jeu la pauvre Lucette. Voilà, ça c'est le programme. Mais je ne suis pas seule à vous le proposer, que nenni point. Autour de la table, autour de moi aujourd'hui, il y a Quentin. Salut.
2: Bonjour à toutes et à tous.
1: Ça va bien?
2: Ça va très bien, en forme.
1: Super. Et puis derrière la console, cette semaine, on a Morgan à la technique. Salut Morgan.
3: Salut Lélé, salut à toutes et à tous.
1: Et puis on salue Manon qui n'est pas avec nous aujourd'hui. Mais nous avons également cette semaine deux invités de l'ASNA. On a Alexis et Joël. Donc ASNA, pour rappel, c'est l'Astroscience Nord-Ardèche. Bonjour à vous.
4: Eh bien bonjour.
5: Et bonjour tout le monde.
1: Vous allez bien?
4: Super.
1: Ça va?
5: Ça va, super. Moi je suis en vacances donc c'est cool.
1: Ah super, et c'est pas la première fois Alexis que tu viens en plus parler au micro
5: Ouais, ça fait trois fois déjà je crois.
3: Je croyais que t'allais dire, c'est pas la première fois que tu viens nous parler quand t'es en vacances.
5: J'étais au chômage avant.
1: Alors on vous retrouvera Alexis et Joël pour une interview dans quelques instants, mais pour l'heure, place à l'auberge espagnole. C'est une proposition d'EDI, notre ex-coordinatrice, mais notre néo-présidente.
6: Et top. La date de ce funeste jour, non, je ne l'ai pas notée, mais je l'ai pianotée et je l'ai regardée s'envoler. Emma Lynn. Et top.
3: C'était poétique ça.
1: Ouais. C'est qui Emma Lynn? Une idée? Quelqu'un?
3: Pas du tout. Pas du tout. Une poétesse que D.I. connaît apparemment.
1: Ouais.
3: Ah, c'était très joli.
1: C'était sympa.
3: Néo-présidente, ça m'a fait bugger quand tu l'as présenté comme ça.
1: Pourquoi?
3: Là, je sais pas, c'est le côté néo, quelque chose avec le passif de Radio d'ici, ça m'a fait bugger.
1: Pourtant, c'est bien la réalité. Présidente toute neuve depuis quelques mois.
3: C'est ça.
1: Eh bien, Morgan, je vais te laisser la parole justement pour interviewer nos deux invités du jour, Alexis et Joël.
3: Carrément, avec plaisir. Merci beaucoup Alexis et Joël d'être venus nous parler au micro de Radio d'ici.
5: Avec plaisir.
3: On va commencer. En fait, vous venez nous parler d'un événement qui s'appelle le Cap vers les étoiles et qui aura lieu ce samedi. Mais avant, on serait bien qu'on parle un petit peu de la structure que vous représentez, donc Astroscience Nord-Ardèche. Qu'est-ce que vous pouvez nous en dire?
4: Oui, on peut en dire un petit mot, effectivement. On dit de façon plus courte l'ASNA, pour Astrosciences Nord-Ardèche. Nous sommes un club d'astronomie qui s'est constitué il y a une dizaine d'années à peu près, qui a depuis migré depuis la vallée, puisqu'il était situé à Limony, pour venir dans la Haute-Ardèche, on va dire, sur le plateau à Annonay. Voilà. Le groupe s'est étoffé avec pas mal de passionnés qui se retrouvent régulièrement pour aller admirer le ciel, mais aussi pour aller dans les villages là où nous sommes demandés pour faire des nuits des étoiles.

0: Voilà. Voilà.
1: D'accord. Donc, vous êtes des passionnés d'astronomie, en quelques mots.
0: Oui, c'est ça. Nous sommes des passionnés. Nous avons tous, chacun, notre propre matériel, ce qui ne nous empêche pas de nous retrouver pour observer. Voilà. Et puis, nous allons cet été faire un petit tour en Espagne pour aller voir la fameuse éclipse de cette année, qui ne sera que partielle en France, mais qui sera totale en Espagne. Et puis, voilà, nous avons aussi... investi notre temps dans l'organisation de l'événement dont nous allons parler.
1: Ok. On peut aussi dire que à l'ASNA, vous avez une émission à Radio Dussy qui s'appelle Astrociel. C'est tous les dimanches à 18h, si jamais vous voulez jeter une oreille, auditeur, auditrice. Et du coup, cet événement donc, que tu viens de mentionner, Joël, et dont vous voulez nous parler, Cap vers les étoiles, je vous laisse la parole.
2: Eh ben donc oui, donc Cap vers les étoiles, en fait, c'était la volonté du club d'avoir son propre festival, en fait, parce que souvent c'est des communes ou des entreprises qui nous appellent pour faire des observations. Là, c'était vraiment nous qui voulions faire notre notre événement. Donc c'est samedi 18 à partir de 16h, et en fait la journée, elle va se découper en deux parties. En gros, il y aura une partie l'après-midi où sera des ateliers ludiques pour comprendre un peu comment fonctionne le ciel. Et ensuite, en deuxième partie, ce sera une observation du ciel pur, la nuit avec les télescopes.
1: D'accord. Donc, vous le voyez comment ? Est-ce que ça va être quelque chose de... C'est purement éducatif ? Est-ce qu'il y a aussi un aspect un peu festif ? Comment vous avez imaginé cette demi-journée ? Enfin, cette journée ?
2: Ouais, c'est quand même un peu festif. Ça va être ludique, c'est pour apprendre, mais en même temps en s'amusant et permettre aux gens de sortir aussi l'après-midi, de voir peut-être des choses qu'ils n'ont pas l'habitude de voir. C'est aussi festif, quoi.
1: D'accord. Et sur place, du coup, il y aura moyen de manger un petit bout, de boire un verre. Vous avez prévu ce genre de choses ?
2: Ouais, on a prévu une restauration et une buvette sur place.
1: D'accord.
2: Donc, okay. Ce sera crêpes, saucisses et après boisson. Alors, je sais pas si on va avoir l'autorisation de vendre de la bière avec les fortes chaleurs, mais en tout cas, il y aura de l'eau.
1: Ok.
2: De l'eau et des sodas.
1: Super. Et du coup, en termes d'événements, tu as dit que la journée, il y avait plutôt un aspect conférence, atelier, et le soir, vraiment, de l'observation des étoiles. Qu'est-ce que vous proposez ?
0: Alors, première chose déjà, ça se passe au parc d'Odeoma. Le parc d'Odeoma, qui est pas très loin du centre commercial de l'Intermarché à Nonay, pour ceux qui situent ça. Ce parc est très grand et il y a de l'ombre en plus, donc ça sera plutôt bien pendant cette grosse chaleur. Donc on commence à 16h avec des ateliers, c'est à la fois ludique mais aussi éducatif. On fabriquera des cartes du ciel tournantes. Donc pour les gens qui ne savent pas trop ce que c'est, les cartes du ciel ne peuvent pas être fixes parce que le ciel se déroule devant nous pendant la journée et pendant la nuit, mais il change aussi d'une saison à l'autre. Donc ces cartes du ciel peuvent être utilisées toute l'année. Il y aura aussi une maquette à l'échelle du système solaire qui permet de visualiser et de mieux comprendre comment s'organisent les planètes autour du Soleil. Et enfin, on proposera aussi, à l'aide d'une petite maquette, un géorama, un peu de mécanique, on va dire, Soleil, Terre, Lune, et les conséquences de cette mécanique sur notre vie de tous les jours, que ce soit les phases de la Lune, les marées et bien sûr les saisons. Voilà, donc pour ceux qui veulent en apprendre un petit peu plus ou qui s'intéressent à ces choses-là, eh bien, rendez-vous entre 16h et 18h.
2: Et sinon, donc de 16h à 22h, on aura des observations en direct de la Lune et du Soleil. Donc on pourra voir autant la Lune et le Soleil dans deux télescopes différents, sachant que le Soleil, il faut des filtres bien spéciaux et particuliers pour les observer sans se brûler la rétine.
1: D'accord, que vous aurez, je suppose.
2: Que nous, on aura, bien sûr. et ça, donc c'est de 16h à 22h, pour justement avoir le temps de bien en profiter.
1: D'accord. Et après, à 22h, du coup, on passe, le soleil se couche, la nuit se lève, et là, on passe à un type d'observation différent.
2: Voilà, c'est ça. Donc là, on va enlever le filtre solaire, parce que sinon, on ne verra plus rien. Et là, du coup, on pourra voir le ciel nocturne, donc ce qu'on appelle le ciel profond. Donc c'est tout ce qui est amas d'étoiles, tout ce qui est galaxies, mais possiblement aussi des planètes. Et puis quoi d'autre ? La Lune aussi, un petit peu encore, je pense. Mm-hmm. Enfin voilà, plein de choses à voir.
1: D'accord. Et le gros de ces observations se fera à la lunette ou est-ce que c'est possible de le faire à l'œil nu après 22h, je veux dire ?
2: Alors à l'œil nu, ouais, on pourra peut-être voir 2-3 trucs. Ça dépendra de la pollution lumineuse d'Annonay, hein, parce que bon, on est aussi tributaire de ça. Donc on verra sur le moment ce qu'on verra à l'œil nu. Mais donc oui, les planètes, on peut les voir à l'œil nu. Enfin, pas toutes, mais une grosse partie. La Lune aussi, bien sûr. Et après, ce sera au cas par cas. On verra ce qu'on verra.
1: Et en termes logistique, par curiosité, s'il y a beaucoup de monde, comment vous prévoyez que chacune passe, derrière la lunette plutôt, est-ce que ça va faire des grosses files d'attente? Comment ça s'organise?
2: Eh ben ça, c'est pareil. On ne sait pas trop le nombre de personnes qu'on va avoir, donc. On fera en sorte que l'attente sera le moins long possible. Mais après, comme on aura toute l'après-midi et toute la nuit pour observer, normalement, tout le monde devrait voir, plusieurs choses.
1: Ouais, ça devrait bien s'étaler sur tout le temps.
2: Normalement,
1: ouais,
2: je pense que...
1: Ouais.
2: Voilà.
0: Oui, et puis on aura une dizaine d'instruments, donc il y aura de la place quand même.
1: Hein. Ah oui, il y a de quoi faire quand même.
0: Voilà, il y a quand même de quoi faire. Donc, en général, il y a un petit peu de queue derrière les instruments, mais c'est pas très long. Il faut pas y craindre. C'est pas un gros problème. Et puis, juste une précision aussi. En fin d'après-midi, avant les observations, on aura 2 conférences. Une relativement importante faite par Johan Richard, qui est docteur en astrophysique et qui travaille aussi à l'Observatoire de Lyon, qui viendra nous parler des grands télescopes du Chili, pour lesquels sa structure est impliquée. Puisque le Chili est un site particulièrement intéressant pour regarder le ciel, parce qu'il est très pur et puis il est en altitude. Et puis ensuite, juste avant les observations du soir, on proposera une mini-conférence qui durera entre 20 minutes et une demi-heure pour se préparer aux observations nocturnes, c'est-à-dire savoir comment se comporter, et puis ce que l'on va voir, et comprendre un petit peu mieux le fonctionnement des instruments. Voilà.
1: Très bien. Eh bien... On a pas mal d'informations, donc c'est ce samedi 18 juillet, donc ça, vous pouvez peut-être nous rappeler les horaires et quelques détails techniques, par exemple pour se garer, tout ça.
2: Alors pour se garer, j'imagine que sur le parking de l'Intermarché, il y aura de la place.
1: Ok.
2: Sinon, je vois pas trop les parkings qu'il y a autour du parc de Déoma, mais...
0: Mais le parking est grand.
2: Mais le parking d'Intermarché est grand, je pense que ce sera suffisant. Et donc, ça commence à 16h. Donc, pour le niveau des ateliers, on commence à 16h. Et ce sera jusqu'à 1h du matin, à peu près, pour les dernières observations du ciel nocturne.
1: Ok.
0: Voir un peu au-delà s'il y a affinité, parce que ça arrive on verra que certaines personnes soient tellement
2: passionnées que
1: ça dépendra de l'engouement du moment.
2: Voilà, c'est
1: ça. Ok, super.
2: Et du coup, si vous ne pouvez pas vous déplacer, pensez à écouter Radio DC, puisqu'ils seront là pour couvrir l'événement et faire un petit interview des intervenants.
1: Ouais, c'est ça, on va faire un petit reportage. C'est sympa de le préciser, merci Alexis.
2: Mais il n'y a pas de quoi.
1: Eh ben, merci beaucoup Alexis, merci beaucoup Joël. Donc rendez-vous ce samedi 18 juillet au parc de Déomas à Annonay à partir de 16h pour plein d'ateliers, de conférences, d'observations du ciel diurne et nocturne.
0: Merci à vous.
2: Merci à vous. Ouais.
1: Et du coup, je rends la parole à Éléonore qui est notre animatrice de la bidomadaire cette semaine.
3: Merci Morgan et puis merci Joël et Alexis pour ce partage. Allez, la suite avec le long bulletin de petites annonces culturelles locales. On épluche tout pour vous, nos mails et les sites internet de tourisme, l'indispensable. On vous dégote des choses intéressantes à faire dans les monts du Pilat et dans le bassin annonéen, le plus souvent gratuites. Alors, à l'heure où vous nous écouterez, certaines propositions seront peut-être obsolètes. Je vous rappelle que la Bido est enregistrée en général en direct chaque mardi et rediffusée jusqu'au lundi suivant. Voici vos petites annonces. Et on commence avec les festivités du 14 juillet. Alors, je vais me concentrer uniquement sur Saint-Julien-Molamolette. Sachez que la commune vous invite à célébrer la journée avec de la convivialité, du partage et la fête. Donc voici le programme. À partir de 12h30, donc ce ne sera pas tout à fait trop tard quand vous nous écouterez, rendez-vous dans le parc et à la place Louis Bancel pour un pique-nique partagé, tiré du sac. Une buvette installée par le sous des écoles. Et puis si vous n'avez pas envie de vous préparer un sandwich, il y aura le food truck, le mesclin, en présence des commerçants de proximité. Sachez qu'il y aura également des animations tout l'après-midi et jusqu'en soirée. Alors, des structures gonflables, du tir à l'arc, du ping-pong, des fléchettes, mais également des visites du clocher et de l'usine de tissage, si ça vous intéresse, une petite parenthèse culturelle. Et en soirée, il y aura la buvette qui est tenue par les conscrits et les conscrites. Et le feu d'artifice, eh bien, je pense qu'il sera annulé, hein, vu le climat général, et c'est pas plus mal. Donc, sachez que dans ce cas-là, la buvette, elle est transférée place Louis Bancel, et il y aura toujours les structures gonflables le soir pour amuser les enfants. Voilà, donc c'est, comme vous l'avez compris, ce 14 juillet à Saint-Julien-Molamolette.
4: Et plouf!
1: Allez, on continue avec le Little Film Festival qui s'invite au ciné Le Foyer à Bourg-Argental cet été. Tous les mercredis matins, les enfants dès 3 ans ont rendez-vous avec le cinéma pour découvrir des films drôles, tendres et poétiques, spécialement sélectionnés pour elles et eux. De belles histoires à partager en famille pour rire, rêver et s'émerveiller sur grand écran. Et bonne nouvelle, toutes les séances sont proposées au tarif unique de 4 euros pour tous. Alors découvrez le programme de l'été et partagez de beaux moments en famille. Ce mercredi 15 juillet à 10h30, Le Monde à l'envers en avant-première et dès 3 ans. Un souriceau qui vit la tête à l'envers, un tout petit poisson explorateur et des enfants à l'imagination débordante. Ces personnages nous invitent à nous mettre à la place de celles et ceux qui perçoivent le monde différemment pour mieux les comprendre. C'est ce mercredi 15 juillet à 10h30 au cinéma Le Foyer à Bourg-Argental.
5: Ce mercredi 15 juillet à 15h à la salle de spectacle de Marle, Émilie Desfonds présente ses contes à frissons. T'as la trouille des contes en scène pour petites et grandes oreilles, adaptés à tout public à partir de 6 ans. Plaisir garanti. Si vous voulez avoir un petit peu peur, ça se passe mercredi 15 juillet à 15h, donc je l'ai dit, à la salle de spectacle de Marle, au tarif unique de 5 euros.
3: Le département de la Loire propose plusieurs animations nature gratuites pour toute la famille. Et ça, c'est une bonne partie de l'année. Et c'est aussi dans le massif du Pilat. Donc voici deux idées de sortie dans les jours à venir. Tout d'abord, la première animation s'appelle « Sur les chemins de la biodiversité » et c'est accessible dès 6 ans. Partez à la découverte des traces et empreintes des animaux du site de Salvaris. À travers des jeux et des observations, apprenez à reconnaître les indices. L'occasion d'explorer la flore environnante et de comprendre les liens entre plantes et animaux. C'est une animation gratuite et ça se tient ce mercredi 15 juillet de 9h30 à 11h30.
1: Avant de continuer, est-ce que, vu que j'en profite, Eleonore, vu que tu es une mine de connaissances en ce qui concerne le Pilat, le site de Salvaris, tu sais où c'est?
3: Oui, c'est, est-ce que tu connais, au-dessus de Rochetaillier, il y a une auberge qui s'appelle les Genêts d'Or?
1: Ouais.
3: On y mange des râpés, de la charcuterie, de la tarte aux myrtilles, c'est très pilatois. Et en fait, c'est par là, il y a l'auberge et le site de Salvaris, c'est autour de l'auberge en fait.
1: Au-dessus de Rochetaillier du coup.
3: Ouais, c'est ça.
1: Ok, très bien, super. Et bah, du coup, je continue avec une nuit avec les papillons, c'est un autre... comment t'as appelé ça? C'est une autre animation... Dès 7 ans, plongez au cœur de la forêt, donc toujours de Salvaris, le temps d'une soirée, et contemplez les papillons nocturnes qui la fréquentent. Après une courte balade, faites une pause naturaliste sous la lumière des projecteurs. Prévoir donc une lampe frontale, ce sera plus pratique pour cette soirée. L'animation est gratuite et elle se tiendra ce vendredi 17 juillet de 20h30 à 23h30.
5: Pour ces deux animations, il faut aller jusqu'à Salvaris, du coup on l'a dit, un hameau de Rochetaillé, et se garer sur le nouveau parking de l'ENS, 500 mètres avant l'auberge des Genêts d'Or. Les places sont gratuites et ouvertes à toutes et à tous, mais la réservation est obligatoire, le nombre de places est limité. Il faut donc se rendre sur le site loire.fr dans la rubrique RDV Nature.
3: Jeunes artistes de 12 à 17 ans seront en représentation à Burdigne ce mercredi 15 juillet à 20h avec une comédie musicale intitulée Quartier Libre. Ce nouveau spectacle tout public du groupe des adolescents propose un retour sur l'historique des congés payés, en plus d'une réflexion sur notre rapport au travail et au temps libre à travers le dernier siècle écoulé. Donc un petit synopsis. 1935, la toute nouvelle agence Quartier Libre propose à ses clients des voyages conçus sur mesure et compte bien faire de ce négoce une affaire florissante. Mais le chaland se fait attendre. Ses clients, qui peuvent-ils bien être quand le commun des Français travaille 72 heures et 6 jours par semaine ? Donc si ça vous intéresse, cette comédie musicale se tiendra le mercredi 15 juillet à 20h à la salle des fêtes de Burdigne. L'entrée se fait sur participation financière libre.
1: L'île du Beurre propose également des animations nature tout au long de l'été. Voici quelques idées de sorties pour les jours à venir. Ce jeudi 16 juillet à 15h, c'est l'animation Jouets de la nature qui vous est proposée. Fabriquer des jouets et des instruments rigolos à partir d'éléments collectés dans la nature. L'atelier est encadré par un animateur ou une animatrice nature de l'île du Beurre. C'est tout public. En termes de tarifs, on est sur 5€, que ce soit pour les adultes ou pour les enfants. L'animation est par contre sur réservation par mail ou par téléphone. Vous trouverez toutes les infos sur le site internet de l'île du Beurre. Et autre animation, ce mardi 21 juillet à 10h. Et puis, ce sera les mardis suivants également jusqu'à fin août. L'île du Beurre vous propose de partir à la découverte de la faune et la flore de l'île du Beurre au cœur d'un paysage témoin du Rhône sauvage. Également, la sortie est accompagnée par un animateur, une animatrice nature. Cette fois, le tarif est de 5€ pour les adultes et seulement de 2€ pour les enfants. Et dernier atelier, donc c'est les mercredis de la Via Rhôna, tous les mercredis jusqu'à fin août. L'île du Beurre vous accueille sur le sentier pour vous faire découvrir la faune et la flore du site. L'heure d'arrivée est libre, ainsi que le temps de présence. En gros, vous faites ce que vous voulez, vous venez quand vous voulez et vous repartez quand vous voulez. C'est une animation gratuite et sans réservation.
5: La ludothèque Pyrayon toujours reste ouverte aux horaires habituels jusqu'au 30 juillet avant de fermer en août, avec une réouverture prévue le mardi 8 septembre. Les mardis et jeudis de 16h à 18h30 et les mercredis de 10h à midi et de 15h à 18h. Toujours sera à Bourg-Argental le jeudi 16 juillet de 18h à 21h pour une animation gratuite pour tous en partenariat avec l'espace Déome au square Jarosson. Venez jouer seul ou en famille, même entre amis, avec une restauration sur place avec les burgers de Sophie.
1: Le GAC, groupement d'art contemporain, installe son exposition d'été à la chapelle Sainte-Marie à Annonay avec Biocénose de Frédéric Houvert et Anne Verdier. La biocénose, c'est un ensemble d'êtres vivants coexistant dans un espace écologique donné. Cette exposition est construite avec l'idée d'un écosystème en équilibre instable. Une biocénose composée d'une chapelle baroque, d'un espace de danse, de peinture, de céramique et de deux amis artistes. L'exposition est visible du 18 juillet au 22 août et le vernissage est prévu ce vendredi 17 juillet à 17h30. L'entrée est libre, gratuite. L'exposition est visible du 18 juillet au 22 août et le vernissage est prévu ce vendredi 17 juillet à 18h30. L'entrée est libre et gratuite et l'expo est visible donc du mercredi au dimanche de 16h à 19h.
3: « Cette semaine sera une semaine astronomie ou ne le sera pas parce qu'il y a aussi une soirée astronomie prévue cette fois-ci le vendredi 17 juillet à l'observatoire de Luzerno à la Valle-Angier parce que Vénus a rendez-vous avec Séléné. Et juste après le coucher du soleil, du coup, les membres du club Astro-Uranie de la MJC de Saint-Chamond vous invitent à ce rapprochement apparent entre la Lune et la plus brillante des planètes, Vénus. Toutes les planètes et la Lune sont quasiment sur le même plan dans le système solaire. Il n'est donc pas exceptionnel que la Lune soit régulièrement proche d'une planète de notre point de vue de terrien. Mais ce phénomène est accessible à tous, car visible à l'œil nu avec les cinq plus proches planètes de la Terre, à savoir Mercure, Vénus, Mars, Jupiter et Saturne. Cette soirée sera aussi l'occasion d'observer les autres objets du ciel nocturne grâce au télescope sur place. Au programme, connaissance des constellations, observation des planètes et des étoiles, les nombreux objets du ciel profonds comme les amas d'étoiles, les nébuleuses, les galaxies. Chaque observation sera l'occasion pour vous de poser des questions aux membres du groupe Astro-Uranie, du coup présent sur place. Et puis, il y a une coupole et un télescope, sachez-le, à Luzerno, à la Valle-Angier. Donc, si le temps le permet, ils seront accessibles par petits groupes tout au long de la soirée. Et voilà, si vous n'étiez pas au courant, le club Astro-Uranie organise ce genre d'événement, en fait, toute l'année. Voilà, assez régulièrement, il y a des moments d'observation à Luzerno.
1: Si je peux me permettre une question à Alexis, qui est toujours là, hein, de l'ASNA, Astrosciences Nord-Ardèche. Est-ce que du coup, donc vous, votre événement se passe le lendemain? Est-ce que c'est parce que justement il y a des conditions favorables ce soir-là, enfin ces deux soirs-là? Est-ce que c'est lié par exemple à cet événement?
2: Alors en fait, on a fait notre événement en fonction des phases de la Lune, parce que elle crée de la pollution, enfin une luminosité qui cache les autres objets, et donc on voulait un soir où c'était potentiellement observable. Et après, on a aussi fait en fonction de notre calendrier, parce qu'on a aussi bien demandé tout au long de l'été pour les diverses animations. Donc la seule date qu'on avait, c'était le 18.
1: D'accord, donc pas forcément de lien avec justement cette espèce de rendez-vous lien, ouais, entre Vénus et la Lune.
2: Non.
1: Ok, très bien. Eh ben, je rends la parole à Lélie.
3: Merci. Donc voilà, je vous le rappelle, c'est ce vendredi 17 juillet à 21h. À l'observatoire de Luzerno à la Valle-Angier, et venez malgré la canicule avec des vêtements chauds parce qu'il peut faire un petit peu frais et humide tard dans la soirée sur les hauteurs.

0: Ce vendredi 17 juillet à 20h30, si vous n'êtes pas à Luzerno en train d'observer les étoiles, vous pouvez aller au Bar au Jam, c'est au Baroscope à Pélussin, un bar bien sympathique qui propose tous les troisièmes vendredis du mois une scène ouverte. Donc l'idée, c'est d'amener son instrument acoustique, c'est sans réservation, c'est ouvert à tous, l'entrée est gratuite et il y a une restauration qui est possible sur place, flamencus, frites, crudités, houmous, charcuterie, fromage, etc. Et bien sûr à boire, puisque c'est un bar, c'est pas un bar associatif, c'est un bar coopératif, je crois, ouais. Ça te parle toi Léa ?
1: Quelque chose comme ça, ouais. Et dire, c'est très très sympa comme endroit en tout cas pour passer... Boire un coup, faire un atelier d'écriture, par exemple, ou faire un bar au jam.
0: On dirait que tu as déjà organisé un atelier d'écriture là-bas.
1: Peut-être, peut-être.
0: Voilà, donc c'est ce vendredi 17 juillet à 20h30 au Baroscope de Pélussin.
2: La programmation estivale gratuite de théâtre de rue de quelque part continue avec un spectacle de la compagnie Bonjour Désordre, qui vous propose du récit théâtre de l'hospitalité avec Friterie, mon ami, dès 12 ans. Un rituel d'accueil auquel vous êtes convié, réfugié dans la plus modeste friterie du monde. Bavardage autour des convives, celles et ceux rencontrés autour d'un cornet qui œuvre pour que nous demeurions ensemble. Qu'en est-il de l'hospitalité en temps de crise perpétuelle ? Accueillir, c'est aussi recevoir. Ramène ta plus belle patate. Deux dates à ne pas manquer. Vendredi 17 juillet à 18h30 à Annonay, 8 rue Pierre de Coubertin, c'est vers Vicenti. Et dimanche 19 juillet à 11h à Pélussin, maison Gaston Batty.
1: La fonderie et manufacture Bancel propose des visites guidées cet été à Saint-Julien-Moulin-Molette. Rejoignez-les pour une expérience unique au cœur de la fonderie où l'histoire et l'artisanat se rencontrent. Découvrez les secrets de la fabrication de croix, de Christ et d'autres objets en bronze lors de visites guidées passionnantes. La réservation est obligatoire et j'ai le plaisir et l'honneur immense de vous donner un numéro de téléphone. Donc prenez vite un petit papier, un petit crayon. C'est le 06 14 84 35 45. La visite dure 2h30. C'est une belle visite. Et la participation est de 7 euros par personne. Et donc ce samedi 18 juillet, deux visites sont prévues. Il y aura un départ à 9h30 et un départ à 15h.
0: Vanosque accueille ce samedi 18 juillet sa 5e édition de la Fiesta des Ritmos. Au programme cette année, une belle sélection de groupes, Guggenmusik, Brass Band, Bandas, des animations exceptionnelles et uniques pour le plus grand rassemblement de fanfares de rue du Nord Ardèche. Et pour la première fois, le festival s'ouvre à l'international avec les amis suisses de Fribourg. Ça se passe ce samedi 18 juillet, donc à partir de 16h30, place des droits de l'homme à Vanosque. Starmania est de retour dans le Pila. Ta comédie musicale préférée revient pour faire vibrer ton cœur et tes oreilles. Donc je dis Starmania, mais en fait ça s'écrit S-T-R-M-N. C'est la version TPG et Antifa de Starmania. TPG, Éléonore, tu sais ce que c'est ?
1: Transpédéguine.
0: Merci. Et ça jouera donc trois fois au mois de juillet à Saint-Julien-Molin-Molette, salle de la Passerelle. Les deux premières représentations sont ce samedi 18 juillet, la première à 15h30, la seconde à 20h, et la troisième est le lendemain, le dimanche 19 juillet à 16h. Le spectacle est à prix libre, en soutien à des camarades queer en Afghanistan et au Sénégal, et au comité Vérité et Justice 31. Pour plus d'infos et pour réserver, vous pouvez contacter la troupe à l'adresse suivante strmn.reza@gmail.com. Un espace de convivialité ainsi qu'une buvette sont prévus avant et après les spectacles, avec même des frites le samedi soir. Donc je rappelle les trois sessions, samedi 18 juillet à 15h30 et à 20h, ainsi que le dimanche 19 juillet à 16h.

0: Rendez-vous ce week-end à la Grangeothèque à Saint-Genès-Malifaux pour une déambulation contée par Christine Ollier sur les œuvres de la sculptrice mayenne. Ça se passe ces samedis 18 et dimanche 19 juillet avec deux horaires au choix, 15h ou 16h30. Pour la première fois depuis l'ouverture de la Grangeothèque, voici une exposition de sculptures sous un mode original. Une déambulation comptée sur les œuvres de Mayenne, une sculptrice génésienne que les organisatrices aimeraient vous faire découvrir. À cette occasion, vous retrouverez Christine Ollier, alias Octavie, qui vous a enchanté l'an dernier lors d'un apéro compté au plaisir partagé. Pour le confort de cette découverte, vous êtes invité par petits groupes à pénétrer dans l'histoire des personnages de l'exposition. C'est à partir de 12 ans, l'entrée est libre, mais la réservation est obligatoire auprès de la Grangeothèque.
1: Dimanche 19 juillet à 17h, venez écouter Emeline Sion en concert à la chapelle de Clava à Riotor. Les nombreuses épreuves vécues par Emeline Sion font d'elle une femme et chanteuse d'une sensibilité poignante. Elle chante pour les mal-aimés, les hyper, les traumatisés de la vie. Et elle transmet avec finesse sa résilience hors du commun. Elle décide de changer de vie et de vivre ses rêves de musique depuis l'Ardèche, où elle vit dorénavant. Ça se passe ce dimanche 19 juillet à 17h, à la chapelle de Clava à Riotor. Le tarif est au chapeau.
2: Le Théâtre de la Veillée de la Louvée vous invite à ses représentations autour de textes de Jean-Claude Grunberg et Jean-Pierre Martinez avec donc Histoire de vocation. Et vous pourrez ensuite découvrir les textes de Géraldine Menuet avec ses Sorties de secours. Une soirée conviviale garantie. Mise en scène collégiale, décor maison et adaptation libre. Une représentation vous est proposée à la Louvée ce mardi 21 juillet à l'Abri du Pèlerin. Rendez-vous donc à 20h30, la place coûte 10 euros et c'est gratuit pour les moins de 16 ans.
1: Quintena organise un marché nocturne le mardi 21 juillet de 18h à 22h. Producteurs locaux, artisans et artisanes seront présents, présentes, place de l'église. Un repli à la salle des fêtes est prévu en cas de mauvais temps. Il y aura une animation musicale avec Bomba Animation et Christophe Petit, saxophoniste, avec sur place une buvette et de la restauration. Donc pour rappel, c'est un marché nocturne qui aura lieu à Quintena le mardi 21 juillet de 18h à 22h.
0: Le samedi 5 septembre prochain, l'association La Fourmilière organise son traditionnel marché des producteurices et artisans-artisanes locaux, locales à Saint-Sauveur-en-Rue. Producteurice ou artisan-artisan du coin, vous souhaitez y exposer et y vendre vos productions? Eh bien, ça se passe place de la Pierre Tournante à Saint-Sauveur. Il y aura la halle, donc, et puis des barnums également sur le parking. Une buvette, une petite restauration sur place et des animations musicales. Donc, vous êtes les bienvenus. Manifestez-vous. Que vous produisiez des fruits, des légumes, fromages, viande, que vous soyez artiste, créateur, créatrice, artisan, artisane, contactez la Fourmilière pour un bon moment de partage convivial. Eh bien, ça se passe par mail. L'adresse c'est lafourmilière42@gmail.com. Sinon, vous retrouvez La Fourmilière sur Facebook ou sur Insta.

0: Et vous êtes toujours dans la bidomadaire, bien sûr, en direct le mardi ou en différé le reste de la semaine sur Radio D'ici. Et le moment est venu de vous présenter les émissions spéciales à l'antenne cette semaine. Et cette semaine, on a deux émissions sur Saint-Julien-Moulin-Molette.
1: Ouais, carrément. On a un localement vôtre et une surprise sortie du chapeau que nous avons réalisée pour vous ces dernières semaines. Le localement vôtre est une interview d'Agnès Carive, qui est archéologue et qui porte le projet archéologique et éducatif Science Toute. Donc un projet organisé dans le cadre des activités de l'association Archéodidacte. Donc c'est sur localement vôtre. Et également une surprise sortie du chapeau qui est une restitution du Festival des Cinq de cette année. Donc Festival des Cinq, festival de danse, de spectacle de manière générale qui se déroule, je crois que c'est la troisième année consécutive à Saint-Julien-Moulin-Molette, justement au studio des Cinq. Et là, vous pourrez découvrir trois interviews donc réalisées pendant le festival où on a amené notre studio mobile pour faire des interviews. Donc, vous pourrez découvrir Mouvement et Présence, une structure pélucinoise portée par Rose et Alain Guerrier. Vous pourrez également découvrir deux interviews, la première de Marcel Gressier de la compagnie Imago, qui nous parle de leur spectacle Texere, ainsi qu'une interview de Clara Grosjean, qui représente la compagnie Sfumato, qui nous parlera du spectacle Les Marées Sèches. Voilà, tout ça, c'est sur les horaires de la surprise sortie du chapeau.
0: Merci Morgan. Et puis pour les autres émissions, celles régulières qu'on ne cite pas, eh bien rendez-vous sur radiodici.com pour une écoute en podcast quand ça vous chante. On a une good bad vibe pour vous cette semaine. Générique. Et je fais suite à la bad vibe de la semaine dernière à grand regret. Mardi 7 juillet dernier, à l'Assemblée nationale, l'extrême droite, la droite et les macronistes ont voté main dans la main un texte dénoncé par ses opposants comme un véritable permis de tuer pour la police. Il y a eu 313 voix pour, 199 contre et 5 abstentions. Ce qu'ils ont validé, ce n'est pas un détail technique de plus dans le brouillard parlementaire, c'est un texte qui, selon Amnesty France, ouvre la voie à moins d'enquêtes après un tir mortel de la police, reporte davantage la charge de la preuve sur les victimes et leurs proches et risque d'augmenter le nombre de tirs mortels en protégeant davantage les agents ayant fait usage de leurs armes. Autrement dit, quand l'État tue, il faudrait enquêter moins. Quand une famille réclame justice, il faudrait qu'elle se débrouille davantage pour prouver. Et quand le contrôle démocratique vacille, il faudrait appeler cela de la sécurité. Amnesty France rapporte aussi que des représentants de collectifs de victimes de tirs policiers étaient présents dans les tribunes pendant le vote et que les députés ont donc adopté ce texte sous leurs yeux. Cette loi a été votée en plein été dans une relative discrétion, comme on fait passer ce qu'on préférerait ne pas trop exposer à la lumière. Mais rien n'est encore terminé, le texte doit encore passer au Sénat en septembre. La pétition a, à l'instant où je vous parle, dépassé les 600 000 signatures. Ça fait un peu moins de 1% de la population française, pour info. Elle s'intitule « Contre la présomption de légitime défense pour les forces de l'ordre » et se trouve sur le site des pétitions de l'Assemblée nationale. Donc il faut continuer à la faire circuler massivement, même si c'est les vacances, à en parler, à la relayer, parce que ce qui se joue ici ne concerne pas une abstraction juridique de plus. Il s'agit de savoir dans quel pays nous acceptons de vivre et jusqu'où nous sommes prêts à laisser reculer l'état de droit en silence, parce qu'il en va de notre sécurité à toutes et à tous. Et voilà, on termine quand même sur une note joyeuse avec ce tapis pour la good vibe. Et le temps passe vite dans la vidéo, parce que c'est déjà l'heure de notre dernière rubrique. On ne va pas faire l'impasse cette semaine. C'est trop important, le jeu à la pauvre Lucette. Et ça nous fait creuser les méninges ensemble. Donc l'idée, c'est d'aller sur le site internet de Radio Garden, la map des radios mondiales. Moi, j'y étais et j'y ai puisé un petit son fort sympathique pour vous faire voyager. Et l'idée, c'est donc de deviner la destination, bien sûr. Et je tiens à vous dire qu'on a de beaux indices cette semaine. Il faut juste bien prêter l'oreille. Voilà, surtout au début.
1: On va voir ça alors. Et tu peux jouer Alexis aussi si tu veux. Alexis, Astrosciences Nord-Ardèche, il est toujours là. Allez, on écoute ce jeu, ma pauvre Lucette.
2: T'es prête? Je te disais, je me lance.
3: Quoi?
2: Je me lance. Australie.
3: Ah non, pas encore.
2: On tombe dessus, c'est le jeu, ma pauvre Lucette.
3: Yes, well. 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

0: C'est ce pourquoi il ne faut pas faire de la radio bourrée.
1: C'est pas gentil.
0: Non mais au début il articule pas du tout.
2: Mais ouais,
0: c'est très perturbant.
2: Il a une super voix radiophonique.
0: Oui, par contre.
2: Très profonde. Mais c'est vrai qu'on comprend pas toujours par contre.
0: De moment tu dis mais là il a mangé sa barbe, c'est possible.
3: Ouais, mais je sais pas déjà par le cette espèce d'accent à la limite de l'élucubration. Et la petite musique à la fin là, qui fait quand même très traditionnelle de certains pays religieux. Je sais pas, moi je serais c'est une ancienne colonie anglaise. Je sais pas, je serais vers l'Inde, un truc comme ça, quelque part en Inde.
2: Okay, enfin,
3: pas en Inde, mais pas très loin. Je sais pas. Vous en pensez quoi vous?
4: Moi j'aurais dit genre une région un peu reculée au Canada, tu vois, où ils ont un accent un peu particulier quoi.
3: Ouais. Ok. Canada, Inde, on est presque au même endroit, c'est bon.
4: Ouais,
2: on est toujours sur Terre, hein, c'est ce qui compte.
0: Ouais. Moi j'étais pareil, mais enfin pareil, non, j'étais au Royaume-Uni, moi. Je me suis dit, je crois qu'avoir entendu UK à un moment, et en fait, je me suis dit, ouais, je sais pas, ça sonnait ouais, un peu un truc reculé aux États-Unis, quoi. Pas aux États-Unis, au Royaume-Uni, quoi.
3: Ouais. Ouais. Okay. Je sais pas. Et toi, tu dirais quoi, Lélé?
2: Je sais pas. Par contre, je peux vous donner la réponse si vous voulez.
3: Ah, on va faire ça alors.
2: On va dire que vous êtes assez loin géographiquement, mais.
3: Il n'y a aucun de nous trois qui est proche géographiquement.
4: En fait, ils sont sur la Lune.
2: Le moins loin, c'est le Canada, je dirais.
3: Ouais.
2: En fait, le nom de la radio, il a été répété au moins, je sais pas, 3 ou 4 fois. Au début, c'est KUYI, donc KUYI.
4: Oui.
2: Oui. Donc, c'est une radio qui diffuse sur le 88.1 FM à Kikotsmovi, c'est ça. Et ça se trouve dans l'Arizona, aux États-Unis.
3: Ah ouais.
2: Et en fait, l'Arizona, c'est l'état d'où sont natifs les Indiens Hopi, enfin les Amérindiens Hopi.
3: Ah.
2: Et donc, c'est une radio Hopi. Et ce qu'on entendait à la fin, c'était de la musique Hopi. Et il le disait en fait Hopi, peut-être une fois ou deux, je crois, dans l'intro. Mais c'est vrai que comme il avait une diction particulière, c'était pas forcément facile de tout le temps distinguer ce qu'il disait, quoi. Et je dédicace ce petit extrait à Joël, qui est bénévole de la radio et qui aime beaucoup cette culture. Voilà, c'est parce qu'elle aime cette culture que j'ai eu l'idée d'aller voir ce qui se passait sur les radios Hopi.
3: D'accord. Donc Joël qui anime l'émission Visage Tendre
2: ouais.
3: Et non pas Joël de l'ASNA qu'on a interviewé.
2: C'est utile de le préciser.
3: Et ouais, du coup, j'étais pas trop loin quand je parlais d'ancienne colonie. Sauf que bon, ils y sont toujours.
2: Ouais.
3: Les colons. Merci Lélé pour ça.
2: Avec plaisir.
0: C'était très cool.
2: Et puis voilà, la bido touche à sa fin. On va pas trop traîner parce qu'à mon avis, on n'est pas loin des 1 heure, même si on n'est pas en direct et qu'on le sait pas vraiment. En tout cas, si vous avez pris cette émission en cours de route et ou alors que vous avez simplement très très envie de nous entendre de nouveau, vous pouvez aller sur bien sûr le radiodici.com pour la retrouver en ligne. Et en tout cas, merci de votre écoute et à bientôt sur les ondes de Radio Dici. Au revoir tout le monde.
3: Merci à toutes et à tous. Merci à Alexis qui a fait cette bidomadaire avec nous.
4: Merci de nous avoir reçus.
3: Et puis à plus.
0: À bientôt.
4: À plus.

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0: Entrez, entrez. Installez-vous. Alors, comment allez-vous?
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Des rencontres et des récits sensibles pour dire la vie telle qu'elle est, douce et dure, belle ou laide. Comment, malgré le tumulte, cultivons-nous la beauté de ce qui est vivant en nous et autour de nous? Bonjour, chères vivantes et vivants. Merci de votre précieuse présence. Bienvenue dans la saison 2 de Visage tendre sur les ondes de Radio d'ici. Visage tendre, ce sont des témoignages singuliers et divers. Chaque mois de cette année 2026, je vous transmets les mots d'une nouvelle personne qui partage avec nous une expérience de vie et nous dit ce qui lui permet de se sentir vivante et de cultiver la vie et la beauté autour d'elle. Louis Aragon a dit: quand je dis tout bas la beauté du monde, je parle de toi. Visage tendre lui répond: quand je parle de toi, je dis

Aujourd'hui, nous rencontrons Martine. Martine vient de rentrer d'une randonnée itinérante. Elle a parcouru le sentier des maîtres sonneurs ou parcours Georges Sand à La Châtre dans l'Indre. C'est une expérience qu'elle a menée toute seule dans un choix délibéré de marcher en tant que femme sur plusieurs jours en autonomie totale. Avec dans son sac à dos l'essentiel de ce qui lui permet de vivre au quotidien la pratique de la marche en conscience. Lors de ces étapes qu'elle n'a pas organisées mais qui se sont au fil de ses pas faites, elle a prévu de pouvoir être accueillie le soir chez des habitants. Cette expérience, elle a voulu la vivre pour plusieurs raisons. En tant que femme d'abord. Depuis très longtemps dans son parcours, Martine s'est toujours battue pour être une femme libre, émancipée et indépendante. C'est quelque chose qui se relie à son histoire familiale. Pourquoi une femme seule n'irait-elle pas marcher, même si dans notre société, on a tendance à penser que sa place n'est pas là, ou qu'un homme se débrouillerait mieux qu'une femme ? Par ailleurs, les aïeux de Martine étaient natifs du sud du Berry, et petite, elle allait à La Châtre chez ses grands-parents. Elle a donc envie de fouler de nouveau le sol, les lieux de son enfance, les villes et paysages dont elle entendait alors parler. Envie de revisiter ce qui a pu faire qu'elle existe aujourd'hui. Elle est aussi enfant du sport, qui est l'une de ses passions. La pratique de la marche la relie à la nature depuis l'âge de 5-6 ans. Au travers de cette forme de randonnée, elle a donc envie de s'immerger, d'habiter la nature. Et la meilleure façon de l'habiter, c'est d'y entrer lentement, progressivement, sans peur, en confiance, et de se laisser nourrir par tout ce que l'environnement, le paysage, le vivant nous apporte. Sa dernière motivation est l'envie de revenir à l'humanité, c'est-à-dire à l'envie de contredire ce que l'on peut entendre partout dans les médias, tous ces sujets qui tournent autour de la crainte et du repli sur soi. Elle a envie de se prouver qu'il y a aujourd'hui encore des gens en capacité de t'accueillir en confiance dans un jardin. Pouvoir entrer dans une relation de passage, éphémère, mais justement d'en profiter pour vivre la relation pleinement et avec densité. Pour préparer ces rencontres éphémères, Martine a fabriqué de ses mains de petits carnets légers, aisément transportables dans son sac à dos, qu'elle offrira à chaque étape aux personnes qui l'accueilleront, en remerciement pour leur hospitalité et leur générosité. Martine se met donc en route. Elle part avec 12 kilos sur le dos, ce qui n'est pas rien, même si physiquement elle peut le faire. Au départ, elle se nourrit de la visite du manoir de Nohant, où habitait Georges Sand. Une personne importante, une écrivaine de grande valeur, une femme moderne, controversée, dont on fête cette année les 150 ans. Traverser les pièces où elle a vécu, la connaître un peu mieux, démarrer cette balade itinérante par elle, avec elle, a du sens pour Martine. Sortant de cette visite pleinement nourrissante intellectuellement, à travers l'histoire de vie de Georges Sand, Martine emprunte le sentier que suivaient les cornemuseurs pour jouer et apporter de l'animation dans les villages, passant de veillée en veillée. L'animation, c'est d'ailleurs ce qui a construit toute la carrière de Martine. Il y a aussi la notion de se relier à comment on peut participer à cette forme d'histoire musicale. Martine arpente ses 25 kilomètres dans la première journée avec beaucoup de joie. On est là dans des terres agricoles avec des champs gigantesques d'orge, de blé, de luzerne. Martine sent à la fois ce côté très terrien mais aussi la présence de l'horizon car le pays est plutôt plat. Elle y voit loin tout en étant centrée sur elle-même. Le soir, elle se laisse accueillir par un couple de personnes âgées. Le monsieur, sans réserve, lui propose de s'installer sur le gazon qu'il vient de tondre. « Installez-vous où vous voulez, » lui dit-il. Martine se pose donc dans leur jardin, puis va à leur rencontre chez eux. De fil en aiguille, elle se voit offrir l'apéritif, puis le repas. Elle se retrouve à table et le couple lui raconte en une heure pratiquement toute son histoire de vie. Ils ont peu de questions pour elle, ce qui ne la gêne pas du tout. La soirée se passe et le lendemain matin, il lui offre encore le petit déjeuner. Au moment du départ de Martine, la femme pleure.
Martine a découvert, au fur et à mesure des accueils, que si pour elle la relation était éphémère, pour ses autres cela avait beaucoup plus d'importance que ce qu'elle aurait pu imaginer. Cela s'est répété 4 soirs sur les 7 jours de son périple. La 2e soirée se passe chez une femme qui a un peu perdu la tête. L'infirmière la prévient. « Je crois qu'il ne faut pas trop attendre de cette dame, elle a une mémoire un peu compliquée, mais vous pouvez dormir là. Demain matin, il n'est pas sûr qu'elle vous dise au revoir. » Cependant, la dame lui laisse les clés de la maison, lui proposant d'entrer au matin suivant pour prendre eau et petit déjeuner, en toute confiance. Cette personne gérant l'église, elle en a les clés, qu'elle prête aux touristes venus visiter ce monument du patrimoine historique. Martine va aussi visiter seule cette bâtisse intéressante. La dame, elle aussi, a beaucoup de choses à dire de son histoire. Martine se rend compte que ces personnes, arrivées dans la dernière partie de leur vie, ont vraiment le besoin de raconter leur histoire. Martine est aussi accueillie en camping, avec un contact bien différent. Une des nuits suivantes, elle se retrouve chez une dame âgée qui avait été maire de la ville. Elles entament ensemble une discussion autour du militantisme en tant que femme, autour des valeurs de société qui les réunit. Le lendemain, cette personne lui dit « Si j'avais su, je vous aurais offert une chambre, mais je n'avais pas totalement confiance. » La confiance, dit Martine, s'installe progressivement. C'est souvent le lendemain matin, au moment du départ, que les gens lui disent « Vous êtes vraiment quelqu'un d'hyper sympathique et si j'avais su, je vous aurais offert plus. » Ce que Martine retient, c'est que les gens donnent plus que ce qu'ils pensaient eux-mêmes. Le matin, elle a souvent sa tartine beurrée avec son café. Alors même que ses hôtes n'avaient pas la veille seulement l'idée qu'ils seraient en capacité d'ouvrir leur porte à quelqu'un d'inconnu et de passage. Cela donne à Martine confiance et espoir en l'avenir. Car, pris dans leur vie singulière et leur disponibilité, les gens sont prêts à donner. Cela rassure Martine et la ramène à un vivant accessible. Il suffit de toquer à la porte, de dire bonjour, de poser les mots qui mettent la personne en confiance, d'oser le faire, ce qui n'est pas une démarche si simple. Ce n'est pas comme si Martine avait eu l'habitude de le faire. Elle a osé et cela s'est fait dans une fluidité extraordinaire. En plus, elle est alimentée par le cheminement pédestre qui fait que toute la journée, pas à pas, elle arpente également le contact avec le sol qui n'est pas le même que celui du Cantal qu'elle habite. Ici, c'est un sol plus tortueux, fait de champs avec des bosses, un chemin assez compliqué à pratiquer malgré le plat relatif. Avec ses 12 kilos sur le dos, Martine doit faire très attention à ses pieds, car une entorse est vite arrivée. Il y a aussi des herbes hautes, avec le risque de marcher sur une vipère. Elle est en contact direct avec la nature, les herbes folles, la fraîcheur du matin, la rosée qu'elle ressent, et ses chemins bordés de haies hautes, qu'on appelle les bouchures. Passer entre elles demande à Martine de se recentrer sur elle, la pousse à vraiment se nourrir de l'intérieur et à se vider progressivement, de tout ce qui est nocif, à se vider la tête. Un petit nettoyage. Pas de gros dénivelé, donc pas de contrainte d'emmener son corps très loin dans ses capacités. Au bout de quelques jours de marche, petit à petit, s'installe en elle un vide bienfaisant, un bien-être dans le corps. Martine observe qu'elle a de moins en moins besoin ou envie de manger. Étant nourrie par ce que la nature offre de beauté, dans sa contemplation, Martine sent le stress disparaître et l'appétit diminuer. Une expérience très intéressante. Ses besoins sont relativisés, minimisés, au profit de toute la beauté et de tout ce que la nature peut nous offrir, même si c'est microscopique. Elle s'arrête parfois pour regarder un bleuet, un épi de blé. En même temps, il y a un côté macroscopique. Voir toute l'étendue d'un champ dont la surface ondule comme une mer avec de belles nuances de tonalités de vert, une couleur apaisante au regard. C'était fabuleux, dit Martine, qui ajoute « Les mots parfois ne sont pas suffisants pour exprimer ce qu'on ressent. »
Peu de forêts sur l'itinéraire de Martine, mais quelques bois de taille moyenne, avec beaucoup de chênes et de hêtres, des frênes, des arbres bien ancrés dans le sol, qui lui offrent une ombre bienvenue. Car il fait très chaud, 30 degrés. L'ombre des arbres est nécessaire et vraiment généreuse. Pour le reste, elle marche essentiellement sur des chemins entre les champs et quelques morceaux de route peu circulés. Ça repose les pieds. Sur son passage, elle rencontre deux ou trois renards qui surgissent d'un coup et traversent le chemin. Son regard, très disponible, perçoit la traversée de l'animal. Le renard la regarde puis disparaît. Une biche suit Martine sur 2 ou 3 kilomètres. Elle apparaît d'un coup, la faisant sursauter, puis elle bondit dans le champ d'orge, laissant voir sa tête. Au bout du champ, Martine la retrouve, puis la biche s'éloigne. « C'est comme si elle avait voulu m'accompagner, » dit Martine, « en amie d'une demi-heure. » Le regard de Martine est happé par la beauté des nuages dans le ciel immense. Des cirrus très fins, légers, presque filandreux, avec un côté éphémère. D'où viennent-ils? Où vont-ils finir leur vol? Elle est happée par le ciel magnifique. Elle se sent en symbiose avec lui, dans une grande fluidité et une belle harmonie. Elle se sent enracinée des pieds à la tête, du sol au ciel, et n'a plus besoin de rien d'autre. Lorsque les gens lui demandent « Mais tu ne t'ennuies pas à marcher seule du matin au soir ?» Elle leur répond que non. Non, non, les heures passent comme un film d'amour et de joie que Martine s'offre d'abord à elle-même. Cela faisait longtemps qu'elle voulait faire cette expérience. Les heures passent dans une grande sérénité. Son regard est happé par le film à 360 degrés qui s'offre à ses yeux. Comment pourrait-elle s'ennuyer dans un tel paysage? Elle a cette sensation étrange que lorsqu'elle avance, le paysage recule. Dans cette temporalité, elle sait que, seconde après seconde, elle ne retraversera pas le même paysage. Elle le boit, le mange, et en même temps qu'elle avance, le paysage recule. Une chose très insolite. Chez elle, dans le Cantal, plus montagneux, elle a moins cette sensation. Là-bas, elle découvre perpétuellement. Passant un virage, une côte, elle redécouvre quelque chose de nouveau. Le Cantal, ça serait plutôt une série à épisodes. Chaque fois, quelque chose de nouveau débarque. Une chose à laquelle on ne s'attend pas, une surprise renouvelée. Dans l'Indre, l'expérience est plus linéaire, comme méditative. Ça se déroule comme un tapis, d'une manière tout à fait simple et extraordinaire à la fois. De l'extérieur, les gens ont du mal à comprendre qu'elle puisse partir seule, s'occuper seule toute la journée, qu'elle puisse se contenter de contempler. Les gens qu'elle rencontre sont pris dans leur vie ordinaire, leurs occupations multiples, par ce qui se répète au travers des médias. Et puis, dit-elle, je suis une femme. Pas sûr qu'on lui poserait les mêmes questions si elle était un homme. Tu n'as pas peur quand tu dors seule dans un jardin? Tu n'as pas peur qu'il t'arrive quelque chose? Mais tu n'as pas peur? C'est toujours la question de la peur qui revient. Pas vraiment l'intérêt pour ce qu'elle fait. Avec des questions comme « Qu'est-ce que tu vis? Qu'as-tu ressenti ?» Ils ne sont peut-être pas intéressés ou ne savent comment en parler. Ils voient le côté inhabituel qui dérange un peu. Mais en même temps, Martine pense que chez certaines personnes, cela peut créer de l'envie. « Ah, si je pouvais, j'aurais dû le faire. Si j'avais su, je l'aurais fait. » Martine est en train de prouver qu'on peut le faire. Sur le chemin, elle rencontre peu de marcheurs. Le sentier n'est pas très connu par les touristes. La saison estivale n'a pas encore commencé. Elle rencontre des gens dans les villages et parle avec eux. Elle demande qu'on lui remplisse sa gourde et elle se voit alors offrir un café. On lui propose de l'eau d'évian parfois, plutôt que l'eau du robinet. On imagine peut-être qu'elle a besoin de minéraux. C'est une offrande. Martine accepte le geste tel qu'il vient.

Martine repère la plage où elle allait petite, où son papa lui a appris à nager, où elle jouait dans l'eau avec son frère, où elle passait un moment avec sa mère et sa grand-mère. Elle revoit un village où ses parents allaient rejoindre des amis. La petite maison de ses grands-parents qui est aujourd'hui différente, rénovée. La place de l'abbaye de la Châtre où son frère et elle allaient jouer au ballon. Où elle passait du temps à lire. Martine aimait beaucoup lire, gamine. La collection Rouge et Or. Et puis, elle retrouve l'intonation, le son, la tonalité du langage berrichon, le parler local. Pendant toute sa randonnée, des souvenirs lui reviennent, qu'elle avait complètement oubliés. Plutôt des choses joyeuses. La cueillette des noisettes à la ferme de ses cousins, l'apprentissage de la natation dans l'Indre. Elle revoit son papa lui tenir le menton pour lui apprendre la brasse. Les colliers qu'elle faisait avec des graines de melon, comme sa grand-mère le lui avait appris. Pas des souvenirs grandioses, mais des détails précis qui l'amènent à identifier que si aujourd'hui elle aime la nature, c'est aussi parce que petite, entre ses 4 ans et ses 7 ans, elle allait faire le jardin avec son grand-père et sa grand-mère. Puis ils marchaient sur 2 ou 3 kilomètres à pied pour aller se baigner dans ce petit endroit que ses grands-parents avaient trouvé pour qu'ils puissent passer des après-midi dans la nature. Martine relie cette expérience de la marche en conscience avec son expérience enfantine. Même si à l'époque, elle n'avait pas conscience de ce que cela pouvait lui apporter dans le futur. Toute cette histoire n'est pas juste une histoire de balade. La marche en conscience, qu'elle fait également dans le cadre de la sylvothérapie, lui enseigne de ne pas se contenter de traverser la nature, mais de la vivre pleinement et consciemment, de vraiment la ressentir tant sur le plan physique que sur les plans sensoriels et mental. Passer les mains simplement, frôler les herbes hautes le matin lorsqu'elles sont mouillées, avec cette fraîcheur qui t'arrive et te traverse le corps, dit Martine. C'est quelque chose d'unique, de tellement bon. C'est cette forme de marche vers laquelle je veux aller aujourd'hui et la faire découvrir à d'autres qui ne l'ont pas vécue. Je reste persuadée que notre avenir est fait de ça. C'est le sens militant qui ressort peut-être, mais je crois qu'on a fait le tour de la société consumériste. On est au bout du bout. Je suis persuadée que l'on va tendre vers ce retour de balancier pour aller vers la nature, vers quelque chose de plus lié à ce qu'on est et pas à ce qu'on fait. Pendant 7 jours, j'ai été. Les gens ne me connaissent pas. C'est très intéressant aussi. On est un peu inconnu. On a une identité qui n'est plus du tout une identité de reconnaissance sociale, repérée. On est identifié au travers de la rencontre éphémère en tant que ce qu'on est. Finalement, les gens n'ont guère eu envie de me découvrir. Ils étaient centrés sur eux dans ce court instant. J'avais avec moi quelques photos, mais j'ai senti que ce n'était pas leur premier intérêt. Mais à moi, cela me permettait vraiment d'être moi-même, dégagé de toutes les contraintes sociales, de pression, de l'image qu'on veut bien nous prêter quand on joue un rôle. Une grande liberté de n'être pas en représentation. Une grande liberté à tout point de vue. J'ai la chance de savoir lire une carte et de pouvoir me repérer au milieu des coins paumés. Et ça aussi, c'est une grande liberté. Savoir que personne ne sait où on est. Ça ferait peur à beaucoup, mais pour moi, au contraire, c'est un espace dans lequel je peux être là, où je dois être, et où personne ne me contraint à être où je ne voudrais pas être. Et ça aussi, c'est une sensation puissante, presque absolue. Je suis prête à repartir. Parce que le retour n'est pas si simple. Il y a une phase transitoire. Lorsque Martine se retrouve dans sa maison, elle se sent presque claustrophobe, avec les murs qui l'oppressent, le manque d'air, le désir de repartir dès le lendemain matin, de remettre les pieds dans les chaussures. Car il y a cet élan du lendemain, cette envie de partir découvrir encore une terre inconnue. Il y a aussi la question de raconter son expérience aux autres. Une expérience faite de sensations qui ont du mal à s'exprimer en mots. Bien sûr, il y a les photos, mais on est là plutôt dans le voir, moins dans l'expérimentation. C'est limité.
Il y a cette frustration qui est là, d'avoir vécu quelque chose de très fort et de très dense, très compact en fait, et cette impossibilité de pouvoir transmettre l'essentiel dans ce qui a été vécu. La transmission est donc relativement limitée. Et puis il y a cette forme de mise en suspens. Martine est encore un peu là-bas alors qu'elle est revenue ici. Elle a retrouvé le confort, ce qui est à la fois agréable et gênant, car elle a pu vivre avec très peu de choses dans son sac à dos et elle se retrouve dans une forme de facilité d'accès à toute chose. Martine n'est pas très matérialiste. Ouvrir le robinet pour boire, prendre dans le frigidaire des aliments qu'elle ne peut pas manger lorsqu'elle est en randonnée, de toutes petites choses, un lit, se retrouver à dormir dans un lit alors que pendant une semaine tu as dormi sur un tapis de sol. C'est bizarre tout ça, bizarroïde. Cela nécessite de réapprivoiser le monde ordinaire, routinier, confortable, un monde que Martine apprécie aussi, avec la crainte en même temps de ne pas repartir. Se dire, bon, j'ai vécu cette expérience, mais vais-je avoir envie de repartir vers quelque chose de nouveau, alors que je suis dans cette maison qui finalement m'apporte tout ce dont j'ai besoin, qui me fait vivre agréablement. Martine a envie de faire le ménage à fond, de nettoyer les portes, le poêle, de vider sa bibliothèque d'une partie de ses livres, de remettre au propre. Étrange, un nettoyage dedans dehors. Pas forcément envie de voir du monde, envie de rester encore dans sa bulle, une bulle qui égaye sa vie, qui dit « c'est là que tu dois être ». Une bulle sacrée, quelque chose qui dépasse la simple expérience terrestre, quelque chose d'autre que Martine peut difficilement cerner et exprimer. Elle se rappelle. Le pouce levé pour faire du stop est la première voiture qui s'arrête. La sonnette poussée est la personne qui accueille sans hésiter. Les formes dans les nuages qui appellent. Les souvenirs qui ramènent à ce qui est bon dans son histoire. L'oubli de la vie antérieure, ailleurs, là-bas. Aucun pépin sur le chemin, pas une vipère sous la chaussure, pourtant elles étaient là. Tout qui s'enchaîne avec fluidité. Il y a là-dedans quelque chose qui questionne Martine. Elle qui n'est pas du tout mystique, elle s'interroge. Je demande à Martine sur quoi elle veut mettre douceur et tendresse. Elle me répond ceci. Simplement oser se faire du bien. Pénétrer un espace dont on sait qu'il est luxueux car il permet de se sentir en harmonie avec soi. C'est ça la douceur. Aller chercher des ondes positives, éliminer progressivement tout ce qui peut nuire à ma volonté de faire ce que j'ai envie de faire, cette part créative de moi-même. Freud disait qu'au milieu de la vie, on bascule vers une part créative après 50 ans. J'en suis là. Je dis aujourd'hui, c'est moi. J'ai besoin de me sentir bien pour moi-même et en moi-même. Quels sont les mots qui te sont chers, Martine ? Le mot fuse. Beauté, bientôt suivi de instant présent et de sens, dans tous les sens. Merci à toi, Martine.

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1: Aujourd'hui dans Positive Onde, nous découvrons la ressourcerie du cinéma.
0: Une immersion proposée par Seb Dill.
2: Donc on a le canapé dans thérapie. Là, tu es à la ressourcerie du cinéma. Donc on est à Mosinor, qui est l'usine Mosinor qui est sur Montreuil, qui est une usine architecturellement qui est classée et qui est une usine très intéressante parce qu'on peut travailler facilement avec des SMI et des quais de déchargement. Je suis Karine de Polignac, cofondatrice de la ressourcerie du cinéma qui est à Montreuil, dans le 93 en Ile-de-France. On a fondé la ressourcerie du cinéma pour faire du réemploi de décors de cinéma. Donc on récupère, on collecte les décors de cinéma et on les remet au réemploi vers tous les secteurs.
1: Minutes pour découvrir qu'est-ce qu'une feuille décor, qu'est-ce que la drouille, quel est l'enjeu de la ressourcerie du cinéma et se promener au milieu de quelques objets ou décors emblématiques.

0: Nous, on a choisi de s'installer ici pour la praticité, puisqu'on prend des gros décors quand on collecte des décors et qu'on a besoin d'un accès facile. Donc, c'est un entrepôt qui fait à peu près 1300 m2 sur... on a construit des mezzanines plusieurs étages où on collecte et on trie, on range, on photographie nos objets et on les présente en magasin.
1: J'ai l'impression qu'on va voir plein de belles choses du coup là.
0: Oui, bah ouais, c'est super intéressant de voir les décors du cinéma. Les voir en vrac, comme ça surtout.
1: Et puis j'espère aussi quelques anecdotes.
0: Oui, tu pourras avoir quelques anecdotes. Contrainte d'un cinéma, c'est t'arrives, tu tournes, tu t'en vas. Donc, faut prévoir des équipes qui nettoient après, faut prévoir des équipes qui vont faire un budget avec du déchet, et qui s'organisent. Et puis, faut prévoir des équipes qui auront le temps aussi de penser à l'emploi.
2: Tu vois, ça vient des JO. C'est un plancher de balles.
3: Mais tu peux agrandir, je voudrais voir
2: si c'est du CP ou si c'est du médium.
3: Là, j'arrive pas à voir.
2: Moi, j'ai quand même l'impression que c'est du CP. Bon, je peux le rappeler pour voir si c'est du CP. En tout cas, tu vois, tu as toute la structure en alu.
3: Oui. Non, mais ça, on peut dire oui. Et après, de toute façon, soit on rabote les planches et on refait un plancher, soit on revend les feuilles au détail.
2: Attention, c'est vraiment pour de l'événementiel, sinon, hein, vois, parce que je pense qu'il a toute la structure de stand. Il y a les potelets aussi.
3: Ça, il donne aussi avec ?
2: Ouais.
3: Ça aussi ?
2: Ouais.
3: Ça, c'est bien.
2: Ça t'intéresse ?
3: Ça, c'est bien. Bah, c'est bien, ouais, c'est
2: demandé. Bah, c'est demandé, mais déjà... Ok. Bon, et il y aura des cubes, des choses comme ça, des grosses structures, des grosses cibles. Tu vois, tout ce qui est praticable, là, au bureau. Ouais. Ah non, c'est léger, en fait.
3: On dirait que c'est du tissu, quoi. Ouais. C'est du tissu et des tasseaux, quoi.
2: Ouais.
3: Okay.
2: Après, il y a beaucoup de potelets, beaucoup de potelets.
3: Fais une proposition.
1: Alors là, vous étiez en train de discuter sur quoi ? Sur des matières que vous allez potentiellement reprendre ?
3: C'est ça, c'est un client qui a sollicité Anne pour qu'on puisse organiser une collecte de matériaux donc événementiels. Là, vraisemblablement, ça a servi pendant les JO. C'était un stand de quoi d'ailleurs ? De sensibilisation,
2: de sport.

0: Ça fait bientôt 20 ans et nous sommes localisés en Occitanie et aussi en Île-de-France. Et on trouve que ça a du sens de s'associer. Et là, on se dirige vers une fusion des structures pour encore mieux répondre en termes de services à tous les clients et de la ressourcerie comme ceux d'Arstock.
1: Comme on est petite surface, 1300 m², qu'on se remplit de plus en plus, donc reprend de moins en moins, c'est pour ça qu'on fait ce partenariat avec Arstock. Mais on est à peu près à 300 tonnes, 400 tonnes sur 5 ans, enfin on sait exactement 300, je sais plus quoi. Et tu vois, par exemple, Arstock, lui qui reprend le défilé, tout ce qui est Fashion Week, il est à 1000 tonnes par an. 149 semi-remorques à peu près par an, ce qui est énorme. Et là, il y a tout le travail de valorisation aussi qu'on a moins au cinéma, parce que nous, ce qu'on récupère, c'est assez propre et assez qui demande un peu de revalorisation, mais pas trop. Alors que tout ce qui est gros décor événementiel, ça demande du démantelage, de la découpe. Et donc là, en ce moment, si tu vas chez Arstock, il y a 3 mois de boulot de valorisation, quoi.
2: Comment ces décors, ils arrivent ici? C'est des dons? Comment ça se passe?
1: Alors, nous, on collecte. Alors, ce sont des dons, pour la plupart. Mais quand on va collecter un film entier après un tournage, qui peut représenter jusqu'à 3000 m² hein, de décors, on fait payer. C'est un service. On se déplace avec le camion. On collecte le décor avec des équipes. Après, ça rentre ici. C'est photographié, mesuré, catégorisé, mis dans le catalogue. Et après, ils peuvent aller sur le catalogue, choisir les décors et les louer, souvent, pour les transformer. L'idée, c'est de faire plutôt de la location, pour faire du durable, pour arrêter de jeter. Parce qu'un décor aujourd'hui, alors un film construit en studio, ça représente à peu près en moyenne 60% de la construction, c'est de la feuille décor. Donc c'est du châssis, du bois, du CP, des tasseaux, et c'est des milliers de kilomètres de bois et des milliers de tonnages de bois. Donc nous, l'idée de la ressourcerie, c'était de reprendre cette matière d'une manière ou d'une autre, soit en décor, soit en matière. Donc des fois, on reprend que des tasseaux, des fois, on reprend que la matière. Et on reprend le gros décor, et le gros décor, il est transformé pour une autre série, comme ce décor-là pour Paris Police, qui est devenu le décor de Montmartre, après qu'a travaillé le chef constructeur et le chef peintre, et le chef déco, évidemment.
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2: Là, je vois, c'est peut-être l'occasion d'en parler, mais vraiment, et c'est important, tout est référencé.
1: Eh ouais, c'est un gros boulot énorme de la ressourcerie. C'est chaque objet qui rentre, déjà, il est pesé, parce que nous, on a des subventionneurs, on est une association à qui on doit rendre des comptes sur le taux, le poids ou les quantités de volume qu'on réemploie, parce qu'on évite à la déchette, hein, parce que c'est, tout ça, ça ne va pas être enfoui, ça va être évité. À la déchetterie qui coûte très cher à la région Île-de-France. Et donc tout ce qui est à la ressourcerie qui arrive est pesé, tout est photographié et tout est référencé et qui sont mis sur notre catalogue maintenant interactif où tu as tout.
4: Moi c'est Eva et du coup je suis stagiaire pendant un mois à la ressourcerie. Et du coup, en tant que stagiaire, on est plusieurs à être. On est un peu indispensable parce qu'en fait, il y a énormément de retours et de dons. Et on s'occupe de tout ce qui est commande, de référencer, de chercher ce qu'on nous a donné, comment ça peut être réutilisé et par rapport à eux, comment ils ont tout rangé en rapport au cinéma, quoi. Et en fait, c'est très significatif au niveau du travail du cinéma, parce que par exemple on va nous donner un compteur et ça va être utile pour un métier spécifique qui est la régie d'ex, et voilà, donc c'est trop bien en tant que stagiaire d'apprendre plein de choses par rapport à ça.
3: Il restera le cinéma quand on sera plus là.

0: On fait du cinéma.
1: Maintenant, je vais t'emmener dans les décors. Voilà, bah, par exemple, il reste une colonne à la ressourcerie qui est la colonne de Astérix.
2: D'accord, la colonne rouge, qui est au fond, là, ouais.
1: La rouge, c'est, j'en ai plus d'autres, tout est parti. Mais on a récupéré un peu de choses d'Astérix depuis, c'est parti. Par contre, tu vois aussi, j'avais beaucoup de choses du film Eiffel. Voilà, les poutres Eiffel, tout ça, et ça aussi c'est parti, on les a vendus. Alors ce qui est marrant, c'est que ça a été vendu à des escape games, ou le particulier qui veut faire son bar. Tu vois, au-dessus, là, par exemple, j'ai beaucoup de traverses style empire, avec des moulures qui sont faites, d'ailleurs, ça correspond à des très vieux films qui ont été faits dans les années 60-70, donc c'était encore avec des artisans du cinéma où ils faisaient en bois, toutes les moulures elles sont en bois là. C'est vraiment un travail d'artisan qui est magnifique.
2: Et ça, c'est, si je comprends bien, c'est des films qui ont été tournés dans les années 60-70.
1: Ouais, parce qu'on a récupéré une toute petite partie d'un vieux loueur de films qui se débarrassait, et ça on l'a gardé. Et moi on les remet pas au cinéma parce qu'il y en a pas. Quand tu fais une pièce pour Versailles, on peut imaginer que ça c'est pour refaire la copie d'une pièce de Versailles ou de Marie-Antoinette. Quand tu fais une pièce de ce type-là, bah, il en faut beaucoup. Moi, j'en ai un petit peu. Et du coup, on ne les garde pas tous, on les vend. On les vend à des archives d'intérieur. Il y a un hôtel qui a pris ça pour mettre ça dans son bar, ou des choses comme ça, tu vois. Et du coup, c'est réemployé. Et en plus, ça, c'est de la super qualité. C'est super beau. C'est vraiment magnifique.
3: Splendid!
1: Souvent, la contrainte du cinéma, c'est que l'espace naturel, quand tu tournes à Paris, c'est de plus en plus compliqué parce qu'il faut garer tes camions, ça coûte très très cher, il faut louer les lieux, il faut bloquer toute la rue. Donc, souvent, à un moment donné, ils décident de construire parce que ça coûte moins cher, en fait, de construire malgré tout. Ça dépense plus de matière, ça fait plus... Mais ça coûte moins cher de construire dans un studio, même si c'est très cher, que parfois s'adapter au naturel. Alors, il y a aussi plein de films qui sont faits en espace naturel. Hein, donc, des fois, ils recherchent un décor, un château, ils s'intègrent dans le château. Mais par exemple, dans un château, souvent, dans le patrimoine français, tu ne peux pas planter des clous, machin. Donc, il faut des fausses cloisons où ils reconstruisent par dedans pour changer le décor, tu vois, pour pas abîmer le patrimoine ou des choses comme ça. Donc il y a toujours un peu de construction dans un film, toujours. Là, sur ta gauche, tu vois un décor que nous on appelle feuille décor. Donc c'est les murs du cinéma. En fait, la feuille décor, c'est souvent un décor, un châssis de bois avec du CP par-dessus et puis une matière ou une décoration par-dessus qui va être le décor. Par exemple, une salle de bain, tu prends un châssis décor, ce qu'on appelle nous la feuille décor, qui est de bois, et dessus tu vas lui mettre du carrelage, un soubassement, tout ça, qui fera le faux décor de la salle de bain. Et là, on va rentrer dans le projet de la ressourcerie qui est un peu iconique depuis le début, qu'on essaye de mettre en place. Nous, notre travail avec Jean Roch, le cofondateur, le constat, c'était quand même de dire toutes ces feuilles décor donc tu as devant toi, des grandes planches, comme j'ai décrit tout à l'heure, des châssis avec du bois et de la matière par-dessus, tout ça s'est jeté. Donc nous, on a mis en place un process qui existait déjà à l'époque, qui est de fournir une feuille de décor blanche, comme tu vois là, toute blanche, avec un apprêt de peinture. Et en fait, on leur demande à la construction de poser un papier entre l'apprêt de peinture qui est prévu pour et le papier. Et par-dessus le papier, ils vont coller leur matière. Le béton, le papier, comme tu peux voir cette feuille décor qui représente un papier d'une pièce haussmannienne, tu vois, par exemple, ils vont leur papier peint, leur moquette, s'ils veulent, leur matière. Tu vois, alors il y a là une feuille décor avec du velours.
2: Bon. Et après, on peut décoller, on décolle
1: et
2: après, on se resserre.
1: À la fin, tu décolles tout ça. Nous, on le fait, on peut le faire pour eux, ou ils le font eux. Et on leur propose de juste louer la feuille décor, et après, on récupère la feuille décor propre. Et elle est réemployée. Chaque feuille va être référencée avec un numéro, on saura exactement combien de fois elle est sortie, enfin, tu vois, pour arriver à un moment donné à nous dire, bon ben voilà, ça c'est versus. Parce qu'à chaque reprise, c'est un Tu doubles le tonnage, tu doubles le CO2, tu doubles de dire au bout de 3 ans, voilà, on a mis en relocation une feuille décor 10 ou 20 fois, des tonnages énormes, tu vois. L'objet de l'association, c'est du réemploi et d'éviter les déchets. Donc le cinéma, ils ont de plus en plus des contraintes, quand même, comme n'importe quelle entreprise, de diminuer leur impact carbone. En ce moment, la ressourcerie, c'est aussi l'enjeu de la ressourcerie, c'est de faire de la sensibilisation, de faire de la recherche. On travaille avec Ecoprod et Région Film Paris sur l'étude CO2 d'une feuille décor construite versus une feuille décor en réemploi, pour leur apporter des chiffres, pour dire quand j'ai... Et puis moi, je voudrais aller beaucoup plus loin, mais on commence déjà par cette phase, ça fait 5 ans que j'ai envie d'aller beaucoup plus loin, mais c'est de le faire côté ressources aussi, parce que je pense que c'est important. On n'en est plus au CO2 là, c'est du bois, nos forêts brûlent, c'est du bois qui vient souvent de pas de France mais d'Allemagne. L'idée, c'est de réutiliser la matière présente, comme tout d'ailleurs, hein. Le métal.
3: Le voilà, juste au bout de la rue, je le vois, même s'il n'existe plus, dans un coin de mon cœur, en tout cas, c'était bien dans mon vieux cinéma.
1: Nous, depuis qu'on a commencé, on collecte tout. On peut aller sur une série... tout collecter du décor. Donc, quand je te dis tout collecter du décor, c'est le décor construit, mais c'est aussi tous les accessoires, tout ce qui existe. Par exemple, on a fait plusieurs séries entières. Tu arrives dans un entrepôt où ils ont tout stocké, et là, tu trouves le décor. Et puis aussi, tu trouves les 149 tongs pour animer le magasin où ils vendaient les tongs. Tu trouves les ballons, tu trouves les petites cuillères. Donc nous, quand on collecte tout, mais on ne peut pas tout présenter ou revendre. On fait des partenariats avec d'autres ressourceries ménagères à qui on donne les petites cuillères, les tongs. Enfin, les tongs, on les avait distribués aux clients parce qu'il y en avait beaucoup trop.
2: Mais ça, c'est rigolo parce que ça veut dire que si on va dans une ressourcerie acheter, peut-être un lot de fourchettes, c'est peut-être des fourchettes qui ont tourné dans une série.
1: Tout à fait, ça peut arriver, oui. Je vais t'emmener vers une partie de l'entrepôt où là, tu as des grilles. Tu as les grilles du film de Notre-Dame qui sont ici. Donc c'est les grilles à copie conforme de Notre-Dame de Paris qui sont en bois.
2: Ah oui, quand on tape dessus.
1: Ça a l'air d'être du vrai, mais c'est du bois. En fait, c'est du faux. Là, par exemple, tu as une tombe, tu vois. Bon, tu vois bien, regarde, je te montre. C'est du bois. C'est pas, on a l'impression de loin que c'est du béton ou du granit.
2: Ouais, même de près d'ailleurs.
1: Et même de près, mais c'est pas du granit, c'est juste du bois et c'est des effets de peinture. Donc ici, tu vas trouver beaucoup de faux décors, de choses. Tu vas trouver aussi, comme là-haut, sur les étagères là-haut. Là, on propose des frigos qui ont plus de fond. Parce que tu sais, quand ta caméra elle passe derrière, quand tu vois l'acteur qui ouvre le frigo et qui sert dans le frigo, faut bien que la caméra elle soit à l'opposé du frigo et que ça. Et donc ils ont découpé le fond du frigo. Et nous, pour éviter qu'ils découpent tous les frigos du monde, on en a quelques-uns à louer de différentes couleurs, de différentes époques, pas trop. Mais ça aide, ça c'est surtout pour les petits films.
2: Ça. Et ça doit fonctionner pas mal parce que c'est quand même assez souvent qu'on voit des plans comme ça quand on ouvre le frigo.
1: Ça marche pas mal ça.
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1: Ça c'est ce que nous on appelle la Régidex, eux ils appellent ça aussi comme ça, mais ils disent surtout la drouille, c'est-à-dire il leur va leur falloir le néon 1980... ils vont réadapter avec leur LED, il va leur falloir le compteur 1980 si c'est un film des années 80, il va leur falloir les petites loupiottes vertes, rouges, le bouton de sécurité ou tous les néons années 80 qu'on ne fait plus du tout maintenant aujourd'hui, s'ils ont besoin ou 70 ou plus récents, et nous ça on leur propose, ça leur évite d'aller les chercher quoi, tu vois, de passer des temps en camion, avec les rippers, d'aller fouiller dans les déchetteries quand ils arrivent à fouiller dans les déchetteries ou aller dans des friches pour récupérer des choses.

0: ça c'est une bonbonne de gaz en mousse.
1: C'est fou parce qu'on dirait carrément une vraie très lourde. Et c'est de la mousse en fait, c'est
0: voilà,
1: léger.
0: C'est de la mousse et ça a été fait parce que dans la scène du film, ils se battaient avec ça, ils se le mettent dans la tête. Mais on va porter une vraie bonbonne de gaz, tu vois.
1: On est sur quel film là? Parce que ça fait toujours rêver ça.
0: Tu sais, on commence à avoir des objets qui datent et en fait, nous, il y a des choses sur lesquelles on fait attention parce que voilà, mais...
1: Puis ça dépend peut-être de sa sensibilité, suivant peut-être des réalisateurs qu'on préfère, ou peut-être on retient mieux que d'autres choses.
0: On retient pas mal, mais il y a un moment donné où on reprend tellement de choses que nous, le film, c'est pas... Alors, tu vois, on va aller voir quelques objets de la série Arsène Lupin. Ça, on sait bien qu'on a pris Arsène Lupin, tu vois. On s'en souvient. Après, ça, c'est trop loin déjà. Ça date du tout début. Puis en plus, c'est pas nous qui l'avions récupéré, donc on l'a récupéré d'un récupérateur. Et là, on prenait tout, on a sélectionné quelques objets spécifiques particuliers en accessoires. Tu vois, par exemple, là, tu es sur... je sais pas si tu te souviens dans la scène d'Arsène Lupin, à un moment donné, il est dans une bijouterie. Et donc il y a plein de supports de bijoux de la bijouterie et là devant moi il y a le support de la bijouterie du bijou avec le faux collier en diamant et ça vient d'Arsène Lupin. Voilà. Et on a plein de petites choses comme ça. Bon après nous on sait, tu vois là on a l'authentique cabine téléphonique des années 80 où tu mettais 5 francs, 1 franc, 2 francs, tu sais, avec les pièces que tu voyais à travers.
1: C'est fou parce que j'avais oublié en fait.
0: Oui, t'avais oublié, mais ça aussi t'as dû oublier. C'est dans Arsène, c'est à un moment donné, il téléphone. Là, dans celle-là, c'est Arsène aussi, c'est quand il téléphone, quand il est petit, il téléphone à sa mère, tout ça, et c'est cette cabine. Et quand il est dans l'aéroport, c'est celle-ci. Tu sais qu'il y a une cabine ronde avec du métal un peu troué et comme les années 60, quoi, c'est typique années 60, c'est resté longtemps dans les aéroports, maintenant on n'en trouve plus. Là-haut, à l'étage, tu as tout ce qui est végétation. Tu veux qu'on monte ?
1: Oui, on peut aller voir la végétation.
0: Ça, c'est du décor récurrent pour plein de producteurs de pub ou de cinéma qui ont tout le temps besoin de fleurs, tout le temps besoin de fausses plantes qui sont plutôt bien faites. Là, tu vois par exemple cette belle statue de cimetière avec un ange, des ailes qui fait 1m20, 1m10, un truc comme ça où tu as vraiment l'impression que c'est du granit. Hein.
1: Oui.
0: Bah, vas-y, touche.
1: Ah oui, c'est quoi la matière? C'est super léger en fait.
0: Voilà, c'est super léger, c'est du faux.
1: Alors là, je me suis pas posé la question parce que tellement ça me paraissait du vrai en fait.
0: Le film Maria qui a été fait par Valérie Valero, qui est une chef d'écho qui travaille avec nous depuis le début, qui fait partie du collectif EcoDéco. Elle a repris à peu près 80% de son décor ici. Et elle devait simuler le décor de Tango à Paris. Donc il fallait qu'elle copie le décor du film Tango à Paris. Et avec le réemploi, elle a réussi à le faire. La ressourcerie, c'est quand même l'enjeu, c'est de la sensibilisation, de la pédagogie. Évidemment de faire du réemploi et des collectes, mais ce qu'on voulait, c'est apporter des nouveaux outils qui permettent aux gens du cinéma, aux techniciens de travailler de façon plus écologique. Donc dès le départ, on a rencontré un monsieur qui a développé une machine qui nettoie les outils de peinture et qui fait zéro rejet, parce qu'aujourd'hui, tout le monde ne le sait pas, mais mettre sa peinture dans l'évier, c'est interdit par la loi, parce que quand tu mets ta peinture, tu mets des pigments, tu mets des métaux lourds qui vont directement dans la nappe phréatique, même pour les particuliers, c'est interdit, mais personne ne le sait. Et lui, il a développé une machine qui permet de nettoyer les outils en circuit fermé, qui ne font aucun rejet dans l'évier, en fait. Après, tu récupères juste la boue de la peinture qui va aller en déchetterie, ça va polluer aussi parce que ça va être brûlé, mais pas autant l'eau que ça pollue. Donc quand on a découvert cette machine qui existait au BTP, on s'est dit, mais génial, sur les décors de films où il y a énormément de construction, de peinture, d'enduit, il faut absolument qu'ils aient cette machine pour éviter de jeter leur peinture dans les égouts. Donc écoute, c'est une super machine. Donc nous, on l'a mis en place à la ressourcerie, on la loue. On l'appelle la Sorbonne mobile. C'est une machine qui se déplace où tu veux, même en environnement naturel.
2: Mais jamais je vais finir ce devis. Ça rend. La ressourcerie du cinéma, bonjour. Des feuilles décor de 2,20 m ou 2 mètres. Et alors, il vous en faudrait combien? Alors, logiquement, 2,20 m, c'est pas répertoire. Après, moi, j'ai ce qu'on appelle une... J'ai un kit chambre que je pourrais peut-être louer en backup, comme vous dites. Hey. Alors, attendez. Je sais pas si ça ferait 6 mètres à l'arrivée. C'est quoi comme décor? Alors, c'est des feuilles de 230. Celle-là, elle fait 230 de haut, ça irait pour vous? Bon, je vous laisse regarder tout ça, et puis vous revenez vers moi. À plus tard. Bye.
0: C'est plutôt l'équipe, le département décor du film qui décide de venir à la ressourcerie plutôt que le réalisateur. Le réalisateur, il donne des actions. Alors, il peut, et j'espère qu'il peut donner des directions écologiques en disant on va faire au maximum du réemploi pour éviter de construire. Après, il a dessiné son projet, il a déjà construit son projet, il l'a donné au chef déco et le chef déco l'a donné au chef constructeur et ensemble ils décident des matières ou des choses qu'ils peuvent réemployer, des décors qu'ils pourraient réemployer. Par exemple, s'ils ont des fenêtres et des portes, ils décident de les construire ou de ne pas les construire, ou de venir les choisir ici et de choisir des fenêtres et des portes qui correspondent à leur décor. Par exemple, ils ont une pièce haussmannienne à réaliser, il faut qu'ils aient une fenêtre haussmannienne. Ils savent qu'ici, il y a des fenêtres haussmanniennes de plusieurs tailles. Et soit ils travaillent en amont, et ils construisent et dessinent son décor en ayant les dimensions qu'ils trouvent ici, soit il ne le fait pas et là c'est plus compliqué. En général, c'est bien qu'il travaille en amont.
3: Point important pour la location, la ressourcerie du cinéma est réservée aux professionnels. Pour en savoir plus, il y a bien sûr un site internet et les réseaux sociaux.
0: www.laressourcerieducinema.org, parce qu'on est une association et c'est en ligne. Et dedans, vous allez trouver le catalogue, notre activité, ce qu'on fait, et surtout le catalogue qui sert beaucoup aux chefs déco, ensembliers, premier assistant, accessoiriste, tout ça, constructeur. On est sur tous les réseaux sociaux, sauf TikTok et Twitter. Mais on nous trouve sur Insta, sur Facebook. Et en général, sur Facebook et Insta, on annonce régulièrement les nouveautés qui viennent d'arriver. Et sur LinkedIn, on est plutôt sur des questions essentielles institutionnelles, de réemploi, qu'est-ce qu'on fait, nos développements, nos R&D, des choses comme ça.
3: Un grand merci pour leur accueil à toute l'équipe de la ressourcerie du cinéma.
0: Faire une ressourcerie, quelle qu'elle soit culturelle, c'est une sacrée aventure. Et je pense que c'est nécessaire d'en avoir de plus en plus partout en France pour garder la matière, garder la ressource en France et la réemployer.
3: Deux petits extraits de films avec C'est arrivé près de chez vous et The Mask. Merci pour leur participation involontaire à Philippe Catherine, Agnès Bill, Claude Nougaro, Benjamin Biolay. Musique additionnelle, John Bartman.

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1: RFI, bonjour, 17h en temps universel, bonsoir, 19h ici à Paris, H-2 à New York.
0: Nicolas Brousse.
1: L'Argentine veut sa deuxième étoile d'affilée, l'Espagne veut sa deuxième étoile tout court. C'est donc la guerre des étoiles ce soir pour la finale de la Coupe du Monde de football. Nous serons en direct du MetLife Stadium avant de rejoindre Buenos Aires où l'on se prépare à cette finale qui est aussi le dernier match de Coupe du Monde de Lionel Messi. Iran et États-Unis continuent de s'affronter via missiles et drones. La Jordanie convoque ce soir le chargé d'affaires iranien pour protester contre officiellement la poursuite des agressions de Téhéran qui de fait s'en prend aux alliés de Washington dans le Golfe. Analyse de cette stratégie dans ce journal. Et puis, en Inde, un temple géant devait être un symbole politique pour le Premier ministre. Il devient source de scandales impliquant son gouvernement. C'est la lutte finale pour le trophée le plus prestigieux du football mondial, Argentine-Espagne, finale de la Coupe du Monde de football. Donc, coup d'envoi dans 2 heures au MetLife Stadium, c'est dans le New Jersey, tout près de New York, où l'on rejoint l'un de nos envoyés spéciaux en direct, Eric Mamrut. Lionel Messi, le capitaine argentin, va pour son dernier match de Coupe du Monde. Retrouver, si je ne m'abuse tout à l'heure, Eric, un stade synonyme pour lui de très mauvais souvenirs.
2: Eh oui, effectivement, c'était il y a 10 ans, jour pour jour, Lionel Messi disputait ici même la finale de la Copa América 2016, donc avec l'Argentine. Une finale perdue au tir au but contre le Chili, une deuxième défaite d'affilée en finale de ce championnat d'Amérique du Sud, puisqu'un an auparavant, la Biceleste s'était déjà inclinée face au même adversaire, mais c'était pire en ce 26 juin 2016, puisque Messi avait raté son tir au but, précipitant la défaite de son équipe. Messi, qui à cette époque n'était pas encore la star, l'idole des Argentins qu'il est aujourd'hui. À l'époque, on disait beaucoup qu'il était plus espagnol qu'argentin, lui qui avait grandi à Barcelone, qu'il n'avait pas vraiment l'amour du maillot ciel et blanc. Résultat, après cette défaite, Lionel Messi a annoncé sa retraite internationale. Et oui, à 29 ans, Messi a battu moralement, lui qui avait déjà perdu la finale de la Coupe du Monde 2014. Ça faisait 3 finales perdues d'affilée. C'était les signes, disait-il, que les as n'étaient pas alignés. C'était pas la peine d'insister. Alors en Argentine, évidemment, ce fut la stupeur. Tout le monde l'a supplié de revenir sur sa décision, ce qu'il a fait 2 mois plus tard. Et la suite, on la connaît, avec enfin des trophées remportés, deux Copa América, la Coupe du Monde 2022. Et surtout l'amour absolu de son peuple, maintenant qu'il idolâtre. 10 ans après, le revoilà donc prêt à conquérir une deuxième Coupe du Monde d'affilée et à rentrer encore plus dans la légende.
1: Eric Mamrut en direct du MetLife Stadium en Argentine, où le football est donc aussi une religion. On va prier pour le Messi Lionel, le capitaine âgé de 39 ans, vit son dernier match en Coupe du Monde, source d'émotion supplémentaire à Buenos Aires. Reportage de notre correspondante Caroline Vic.
3: Le point commun de tous les chants de supporters argentins de cette Coupe du Monde, c'est Messi. Il n'y a pas une chanson sans une mention du capitaine. Pour les Malouines, pour Diego, pour la dernière de Léo, dit la chanson. Une réalité qui angoisse les Argentins comme Hernan.
4: Quand il partira, ça va nous anéantir. Je suis ému parce que je pense à sa carrière, les sacrifices de ses débuts, tout ce qu'il a enduré, toutes les joies qu'il nous a apportées malgré les critiques des Argentins au moment où rien n'allait. Je suis extrêmement fier qu'il nous représente.
3: Et pour la nouvelle génération, Messi est une idole absolue. Valeria.
5: Mes deux enfants sont petits. Leur première Coupe du Monde a été en 2022. Donc ils sont nés avec cette fête. Et pour eux, Messi est un dieu. Mon aîné a 30 maillots de Messi et il a 6 ans. Que ce soit le dernier mondial de Messi, ça m'angoisse. Je me dis qu'il n'y aura plus personne comme lui. On n'a plus Maradona, Messi s'en va. Qu'est-ce qu'il nous reste? Mais je me dis aussi qu'on est l'Argentine, qu'un nouveau talent va forcément arriver.
3: Sur tout le territoire argentin, on compte plus de 12 000 clubs de football. Et ce soir, un futur Messi sera certainement devant son écran. Le numéro 10 a déclaré vouloir profiter de cette finale, la 3e de sa carrière. Et pourquoi pas, un nouveau titre de champion du monde à son palmarès déjà impressionnant. À Buenos Aires, Caroline Vic, RFI.
1: Allez, coup d'envoi sifflé à 19h TU pour ce match à suivre en direct à la radio si vous êtes en Afrique, mais si vous êtes en Argentine ou ailleurs en dehors du continent, rendez-vous sur RFI.fr. Et comme cette finale se déroule aux États-Unis, après l'introduction des pauses fraîcheurs, voici venu le grand spectacle de la mi-temps, un show à l'américaine, bien sûr, avec du beau monde, notamment Justin Bieber, Madonna et Shakira, la superstar colombienne qui a invité pour danser avec elle ceux qu'elle a repérés sur les réseaux sociaux, les Ghetto Kids venus d'Ouganda. Ils seront bien là malgré les inquiétudes suscitées par les restrictions de voyage liées à Ebola. Restrictions qui vont aussi entrer en vigueur au Canada pour limiter les risques d'importation du virus à compter de lundi soir. Tout ressortissant étranger ayant séjourné en République démocratique du Congo au cours des 21 derniers jours se verra interdire l'entrée au Canada, y compris les travailleurs

0: Fracture au sein du parti majoritaire. Carlos Villanova, le président sortant, et Nito D'Abreu, candidat de son ancien parti. Afrique Soir, première édition à 18h30, temps universel. Les États-Unis ont lancé ce dimanche une huitième nuit consécutive de bombardements contre l'Iran, cette fois en représailles à la mort de deux militaires dans des frappes iraniennes en Jordanie. Car Téhéran continue de viser les pays alliés de Washington qui accueillent des bases américaines. Guillaume Ancel, ancien officier et écrivain spécialiste des question de défense, voit dans cette reprise des hostilités un bras de fer entre une république islamique iranienne déterminée et des États-Unis acculés.
1: La reprise du conflit depuis le 7 juillet, alors qu'un protocole d'accord avait été signé le 17 juin, donc il y a un petit peu moins d'un mois, est très différent de la guerre des 40 jours qui a été menée en début d'année par les Américains. Pendant la guerre des 40 jours, c'est une confrontation massive, puissante, globale, avec presque un millier de frappes par jour. Alors que là, on est plutôt face à une absence de stratégie des Américains. En effet, depuis 12 jours, c'est la faction la plus conservatrice des gardiens de la Révolution qui mène la danse et qui essaye de faire chuter ce protocole en provoquant les Américains. Et on voit bien que les Américains sont extrêmement gênés parce que Donald Trump ne veut pas revenir dans une guerre globale contre l'Iran qui a été très mal comprise par les Américains alors que des élections se profilent.
0: Propos recueillis par François-Damien Bourgerie, le ministre israélien de la Défense, prévient ce soir que son pays riposterait et avec force si son pays était attaqué par l'Iran. Mise en garde après l'interception par les militaires israéliens et jordaniens d'un missile qui visait le port jordanien et frontalier d'Aqaba. En attendant, Israël a repris ses frappes sur la bande de Gaza. Malgré le cessez-le-feu officiel, la défense civile palestinienne déplore la mort ce week-end de 11 habitants, dont des enfants. L'armée israélienne confirme avoir effectué une opération dans la ville de Gaza qui visait un membre du Hamas. En Inde, l'épouse d'une figure de la société civile hospitalisée de force après 20 jours de grève de la faim pour dénoncer les fraudes aux examens universitaires. L'épouse accuse ce dimanche le gouvernement de détention illégale. Le gouvernement indien qui fait également face à une autre crise un mois après les premières révélations. Le scandale des détournements de dons au Ram Mandir d'Ayodhya continue d'embarrasser le pouvoir. Ce temple géant a été inauguré en 2024 par le Premier ministre Narendra Modi qui le voyait comme un symbole politique, mais 8 personnes liées à ce projet ont été arrêtées, dont des proches de responsables nommés par le gouvernement. Correspondance à New Delhi d'Abdoulaye Rali.
2: Ce détournement fragilise la promesse d'honnêteté de Narendra Modi pour son parti, le BJP, et son principal soutien idéologique, le RSS, puissant mouvement nationaliste hindou. Le Ram Mandir d'Ayodhya est bien plus qu'un lieu de culte. Inauguré en 2024, il incarne l'aboutissement de leur principal projet politique depuis 40 ans. C'est ce symbole que le scandale vient aujourd'hui ternir. L'enquête a déjà conduit à l'arrestation de 8 personnes et plus d'une trentaine d'autres sont soupçonnées. Près de 300 000 euros en espèces et autres objets auraient été détournés. Les enquêteurs évoquent moins d'un vol isolé que de graves défaillances dans les contrôles du trust qui administre le temple. Cette fondation gère pourtant des centaines de millions d'euros de dons tout en restant exemptée de la loi sur le droit à l'information. L'opposition y voit la preuve d'un manque de transparence et accuse le gouvernement d'avoir laissé faire. Pour laver l'affront de cette profanation, 70 prêtres mènent 10 jours de rituel de purification à Ayodhya. Mais la méfiance s'installe chez les pèlerins et les dons ont chuté. Abdullah Irali, New Delhi, RFI.
0: Et puis c'est la fin d'un fait divers, l'épilogue, un fait divers qui avait passionné la France tout entière. Les ossements retrouvés dans le Tarn sur les indications de Cédric Jubilard sont bien ceux de son épouse Delphine.

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2: Bonsoir ou peut-être bonjour, tout dépend de l'endroit du monde où vous nous écoutez. En tout cas, ici à Paris, il est pile 20h.
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2: RFI Soir, avec Dimanche Politique dans 10 minutes, ce sera avec vous, Émilie Zapalski, fondatrice et directrice de l'agence de communication politique Émilie Conseil.
4: Bonjour.
2: Et on se retrouve donc après le journal. Tout de suite les titres. Les États-Unis qui bombardent à nouveau l'Iran après la mort de deux de leurs soldats sur une base installée en Jordanie. Au Mali, ce sont une cinquantaine de militaires qui ont été tués dans une attaque des indépendantistes et des djihadistes. Le Tour de France cycliste terminé pour Jonas Vingegaard, dont la clavicule est cassée à cause d'une chute. Remco Evenepoel a remporté la 15e étape en Haute-Savoie. Et puis dans une heure, ce sera écouté sur les antennes africaines de Radio France Internationale la finale de la Coupe du Monde de football qui opposera Argentins et Espagnols. Après une baisse d'intérêt dans les dernières semaines, les New-Yorkais se sont remis aux couleurs du mondial pour le match disputé dans le New Jersey voisin. Cela alors que le voile de pollution dû aux fumées des incendies des forêts canadiennes s'est dissipé. La ville a donc retrouvé une qualité d'air globalement satisfaisante après de violents orages qui ont dissipé le panache. Et Edouard Maille, qui est sur place, précisément à Times Square, nous raconte l'ambiance.
5: Parmi la foule habituelle de touristes ici à Times Square, entre ses gratte-ciels et ses écrans géants, impossible de rater tous ces maillots de l'Espagne ou de l'Argentine, portés par les supporters des deux pays, comme Coty, habillé en bleu pour l'Argentine.
6: Il y a beaucoup d'émotions, je suis ravie d'être ici. On dirait qu'il y a 1 million d'Argentins. On a l'impression d'être en Argentine avec tout ce monde. Tous avec l'espoir d'être champions.
7: Yo soy español.
5: Daniel est entouré de son groupe d'amis, tous espagnols. Il a tout fait pour venir assister à la finale.
8: Avec mon frère, on a vendu notre voiture pour venir ici, parce qu'on ne vit pas des moments comme ça tous les jours. Le billet nous a coûté 7000 euros, et c'est parce qu'on a un contact, mais on connaît quelqu'un qui a payé 16000 euros.
9: Pero tenemos algún colega que ha pagado 16.000.
5: Le stress monte à quelques heures du coup d'envoi pour Julio, venu soutenir l'Espagne.
10: Los argentinos tienen un equipo muy bueno.
11: Les Argentins ont une très bonne équipe, ça va être très serré, mais je pense qu'on a de bonnes possibilités et opportunités pour gagner.
10: Buenas opciones para ganar.
5: De nombreux supporters n'ont pas pu obtenir de place pour aller au stade, mais tenaient à être ici pour cette finale et soutenir leur équipe comme ils le peuvent. Edouard Maille, New York, RFI.
2: Et rejoignons maintenant Cédric de Oliveira qui se trouve aux premières loges dans le stade où cette finale Argentine-Espagne commencera tout à l'heure.
12: Oui, effectivement, oui, elle commencera tout à l'heure. C'est pour être précis, dans un peu moins d'une heure maintenant. Alors que, eh bien, Espagnols et surtout Argentins sont arrivés, en tout cas ont déferlé du côté de East Rutherford, donc dans le New Jersey, pour l'agitation de cette finale. Parce que il faut quand même préciser que les New Yorkais eux-mêmes sont assez peu intéressés par cette finale de la Coupe du Monde. On va parler notamment des compositions d'équipe parce qu'elles sont tombées du côté de l'Espagne, pas de changement et pas de surprise. C'est la même équipe qui a battu la France en demi-finale avec notamment Lamine Yamal sur le côté droit et Fabian Ruiz au milieu de terrain qui a été préféré à Pedri, le Barcelonais. Et puis du côté argentin, quelques changements quand même, la titularisation de Montiel en arrière-droit, la place de Molina et puis le retour de Rodrigo De Paul et de Nico González au milieu de terrain à la place notamment de Giuliano Simeone qui lui quitte le 11 titulaire et puis devant évidemment Julian Alvarez et Léo Messi, 8 buts et 4 passes décisives à 39 ans qui sera évidemment l'attraction de cette finale pour voir si l'Argentine pourra remporter une deuxième Coupe du Monde consécutive. Le stade qui se remplit peu à peu ici, le MetLife Stadium, avant une cérémonie de clôture qui ne va pas tarder à démarrer.
2: Et donc le match est à suivre en direct et en intégralité sur RFI si vous nous écoutez en Afrique. Un gros revers pour l'armée malienne. 50 de ses hommes ont été tués hier par des indépendantistes Touareg et des djihadistes. Leur convoi a été attaqué alors qu'ils quittaient la ville d'Anéfis dans le nord. Il y a également 24 prisonniers. L'attaque a été revendiquée par le GNIM et les indépendantistes du FLA. C'est un bilan lourd. Certains de nos hommes ont été purement exécutés, déplore une source au sein de l'armée malienne recueillie par l'agence France Presse. Après la mort de deux de ses hommes, l'armée américaine a lancé de nouvelles frappes contre l'Iran la nuit dernière. Ont été visées notamment des installations militaires proches du détroit d'Ormuz, également des responsables présumés de cette attaque iranienne de drones et de missiles qui a coûté la vie aux GIs en Jordanie. Après cela, l'armée jordanienne a abattu 3 missiles iraniens visant le royaume. Une usine de production d'électricité et de dessalement d'eau a été attaquée au Koweït pour la deuxième fois en 2 jours. Revenons sur la mort des 2 soldats américains il y a de cela 24 heures avec vous, Gwendal Lavina. Les réactions de la classe politique sont entre jusqu'au boutisme et volonté d'arrêter la casse.
4: Oui, il y a d'abord eu les prières et les pensées adressées aux 2 soldats tués, à celui disparu ainsi qu'à leurs proches, des remerciements pour leur sacrifice ultime, aussi bien par les élus républicains que démocrates. Puis rapidement, c'est le retour des positions partisanes. Le représentant républicain de l'Arkansas, Rick Crawford, rappelle sur X que Donald Trump avait clairement dit que s'en prendre à nos soldats est une ligne rouge. Il est temps de finir le travail en Iran, assène-t-il donc. Jen Keegan, élue de Virginie, estime que les États-Unis doivent maintenir la pression pour s'assurer que l'Iran ne possédera jamais l'armée.

0: heures des dispositions clés de la loi présentée par le gouvernement, votée à la hâte jeudi dernier. Ce texte privilégiait les médias ouvertement pro-Netanyahou. Cette décision suscite la fureur du ministre de la Communication, Michel Paul.
1: C'est un véritable camouflet pour le gouvernement israélien, saisi par 8 pétitions dénonçant une menace pour la liberté de la presse. La Cour suprême évoque des arguments de poids et des failles majeures dans le processus législatif. Concrètement, la justice suspend les mesures immédiates les plus controversées, l'autorisation pour la chaîne I24 News de diffuser sur le câble, la permission pour les deux principaux réseaux de diffuser de la publicité et encore la suppression de la séparation stricte entre direction de chaîne et rédaction de journaux télévisés. Pour les juges, le risque de modifier irréversiblement le marché des médias était trop grand. La réaction du ministre Shlomo Kari ne s'est pas fait attendre. Sur le réseau X, il a qualifié cette décision de provocante, affirmant que la Cour suprême n'a aucune autorité pour geler une loi et qualifiant les juges de hors-la-loi. Le ministre a déjà prévenu, il boycottera les prochaines audiences. Michel Paul, Jérusalem, RFI.
0: L'assassinat de Luigi Esposito en Italie, un journaliste sportif qui travaillait également pour l'Agence régionale de l'environnement. Son corps a été retrouvé carbonisé au sud de Naples. Au Guyana, les recherches se poursuivent après le naufrage d'un ferry avec 133 personnes à bord. 67 en ont réchappé. 66 personnes sont toujours portées disparues dans ce petit pays anglophone d'Amérique du Sud qui compte 1 million d'habitants. C'est une grosse vague qui a renversé le Barima. Ce ferry parti de la capitale pour allier une localité en pleine jungle. Les sports, Frédéric Sutour, on en parlait il y a de ça quelques instants. Tous les regards sont tournés vers le MetLife Stadium de New York. La finale de la Coupe du Monde de football, Espagne-Argentine, c'est dans 50 minutes maintenant.
2: Oui, une deuxième étoile pour les Espagnols, peut-être, après la première en 2010 ou la quatrième pour l'Argentine. Après les sacres de 1978, 1986 et 2022, on se souvient de cette finale folle au Qatar il y a 4 ans. 3 partout au bout des prolongations contre l'équipe de France et la victoire au tir au but. Ce soir-là, Emiliano Martinez, le gardien de l'Albi Celeste, avait été immense. Il est toujours là. C'est lui qui sera dans le but de l'Argentine tout à l'heure. Hibou, comme on le surnomme, 33 ans, capable dans ses grands jours de vous gagner un match à lui tout seul, même si l'Argentine a encaissé beaucoup de buts depuis le début du mondial.
3: Primero que ganar.
4: D'abord, il faut gagner, c'est mon unique objectif. Franchement, je ne pense à rien d'autre et ce sera une récompense pour toute notre équipe. Ça fait des années maintenant que nous construisons quelque chose de compliqué à décrire avec des mots. Parfois, j'ai les larmes aux yeux à simplement penser à ce qu'on a déjà accompli, ce titre mondial. Maintenant, il est temps de profiter. En tant que footballeur professionnel, on ne réalise pas toujours pleinement ce qu'on vit. Il faut savourer. C'est un souvenir qui restera gravé pour toute la vie.
2: Emiliano Martinez, l'un des vieux grognards de cette équipe d'Argentine, emmené bien entendu par Lionel Messi, 39 ans, 8 buts depuis le début du mondial.
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